une certaine condescendance, une antipathie donc très répandue envers donc la musique italienne, pas pendant tout le XVIIe, mais enfin en tout cas une partie de ce siècle. Pour beaucoup de gens, eh bien voilà, la musique française inspirait une sorte de simplicité naturelle, de grâce, d'élégance, un petit peu les clichés que, je ne sais pas si on les mérite bien, nous les Français, et qui donc était bien plus préférable à ce qu'on considérait un peu excessif dans la musique italienne. Voilà, toujours encore ce langage, il fait un peu plus chaud là-bas, donc c'est l'excès, donc ça fait partie, bien sûr, de tous ces clichés, ces a priori. C'était une opinion, en tout cas, qui était renforcée par l'éducation, qui était reçue par une grande partie de la haute société de l'époque en France. Donc voilà, c'est pour ça que c'est guère surprenant que, contrairement à d'autres musiciens, d'autres pays européens, peu de musiciens français, comme Marc-Antoine Charpentier, ou plutôt à contrario de Marc-Antoine Charpentier, qui lui est parti là-bas, il savait ce qu'il allait voir, écouter, et ce dont il allait hériter, et que ces pages ici, veulent nous rappeler. Alors j'ai choisi une composition du grand maître, donc Marc-Antoine Charpentier, nous allons écouter comme symphonie d'entrée, puisque la messe à quatre chœurs commence avec un kyrie, mais l'enregistrement fait précéder cette messe d'une messe pour les trépassés. Donc, au catalogue des œuvres de Marc-Antoine Charpentier, le numéro 2, nous allons entendre la symphonie de ce kyrie, et ensuite, donc, successivement, un kyrie, un premier, donc, suivi d'un Christe, deuxième kyrie, Gloria, Credo, Sanctus, Agnus Dei. L'ensemble correspondance est placé sous la direction de Sébastien Dossé, un disque Harmonia Mundi.

Voilà donc l'ensemble correspondant, ce que nous avons eu la joie de retrouver grâce à Harmonia Mundi, placé sous la direction de son maître, de son chef fondateur Sébastien Dossé, pour cette messe à quatre chœurs qui était d'ailleurs précédée d'une autre messe, la messe pour les trépassés, celle pour quatre chœurs, c'est donc au catalogue des œuvres de Marc-Antoine Charpentier, le numéro 4, et puis celle que nous avons entendue en tout début, Symphonie du Kyrie, donc le numéro 2 du catalogue des œuvres de Marc-Antoine Charpentier. On ne parle pas de opus ou de Köchel, encore moins, puisque c'est réservé ça à Mozart, ou de BWV ou SWV, BuchsWV, comme ça se pratique en Allemagne, qui signifie donc catalogue des œuvres de Schütz, Bach, Buxtehud, mais donc H.2. Donc voilà, ça c'est H, l'initiale d'un grand maître musicologue, et qui nous laisse donc simplement son initiale. Je vous encourage donc maintenant à écouter une autre œuvre, qui est d'ailleurs aussi deux extraits d'une messe de Francesco Beretta, le Sanctus et l'Agnus Dei, par les mêmes interprètes.

Voilà. Après, donc, la symphonie du Kyrie de la messe pour les trépassés, qui était suivie de la messe pour quatre chœurs de Marc-Antoine Charpentier, extrait de ce très, très beau disque « Messe à quatre chœurs, carnet de voyage en Italie », eh bien, voilà, un extrait. Donc, le fruit, c'était le fruit de ce voyage en Italie, ben, c'est bien sûr toute cette polychoralité qui s'exprime dans cette messe à quatre chœurs, bien sûr, mais l'influence et au niveau donc des sources d'inspiration de Marc-Antoine Charpentier, nous venons d'entendre de Francesco Beretta, donc un extrait de sa Missa Mirabilis Elationes Maris, le Sanctus et l'Agnus Dei, interprété par l'ensemble Correspondance, placé sous la direction de Sébastien Dossé. Merci d'avoir été à l'écoute de Mi Bémol. Je vous retrouve la semaine prochaine et puis en rediffusion, bien sûr, hein, à certains moments aussi de la semaine. Au revoir et à très, très, très bientôt, chers amis.

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2: Un centurion, encore un. Il y en a en effet plusieurs qui sont restés anonymes, mais dont nous savons qu'ils ont fait quelque chose que l'Évangile ou que d'autres textes du Nouveau Testament nous conservent. Celui-ci, c'est un homme qui était donc, comme tous les autres centurions, chef d'un groupe de 100 soldats, et qui a reçu de la part des autorités commandées par Pilate la responsabilité de prendre quelques-uns des hommes de son groupe pour aller surveiller comment se déroulait la crucifixion de Jésus. Il est donc là, il assiste à toute la scène. Il assiste à la mise en croix, il assiste aux moqueries, à ces différentes paroles que Jésus va prononcer sur la croix. Il assiste en même temps aux phénomènes météorologiques qui se produisent, puisqu'on nous dit que les ténèbres se sont abattues sur cette scène, et donc qu'il a fait très sombre, que ça devait être impressionnant. Et puis, après avoir été témoin de tout ça, après avoir entendu ce que Jésus a dit, ce chef de 100 soldats va prendre la parole et lui va dire quelque chose. Et cette parole, alors d'abord, on n'est pas tout à fait sûr de ce qu'elle était, puisque les évangiles, qui sont trois à nous rapporter cet événement, ne disent pas exactement la même parole, ne mettent pas exactement la même parole dans sa bouche. Dans l'évangile de Matthieu et dans l'évangile de Marc, ils nous disent que cet homme a dit vraiment cet homme était fils de Dieu. En quelque sorte, il a discerné dans la personne de Jésus le crucifié qui vient de mourir, dont il a été chargé de veiller sur l'exécution et le bon déroulement de cette manifestation macabre, il en conclut que Jésus est le fils de Dieu. Par contre, quand on lit l'évangile de Luc, on se rend compte que lui va nous formuler une autre conclusion, une autre parole issue en fait du regard, de l'écoute, du témoignage de ce centurion. Ce centurion, lui, va dire, d'après Luc, vraiment, cet homme était juste. Alors, le minimum que l'on peut dire, c'est que cet homme, cet officier, probablement pas un personnage mollasson, parce qu'on ne parvient pas à une telle fonction, une telle responsabilité, sans avoir un tempérament quand même relativement solide, prêt à affronter les combats, les guerres, et les Romains en ont mené un peu partout, et en même temps qui est capable d'observer un condamné qui pour lui ne représente plus aucune menace d'aucune sorte. Un condamné qui est là complètement impuissant, cloué, attaché, ligoté, et qui, finalement, ne dit pratiquement rien, et qui pourtant va l'impressionner au point qu'il va pouvoir conclure un minimum. C'est un homme, certes, visible, mais cet homme-là, il est juste. C'est-à-dire qu'il est condamné injustement. Il ne mérite pas ce qu'il est en train de subir. Ça veut dire que Jésus a dû avoir pour lui une attitude tout à fait marquante, surprenante. Difficile à dire exactement ce qu'il a perçu, ce qu'il a vu. Mais ce que Matthieu et Marc nous rapportent est encore plus surprenant, c'est qu'il a vu que cet homme était plus qu'un homme, que cet être humain cachait quelque chose de particulier, qu'il était vraiment fils de Dieu, qu'il appartenait à la famille de Dieu, qu'il n'avait pas simplement une justice qui faisait qu'il était innocent et injustement condamné, mais qu'il avait quelque chose qui le hissait au-dessus du niveau des hommes, qui faisait de lui plus qu'un homme, par sa bonté, par sa paix, par l'absence de révolte dans ses paroles peut-être, mais en tout cas qui va être dans ces évangiles de Matthieu et de Marc comme le premier témoignage de quelqu'un qui regarde la mort de Jésus et qui courageusement peut identifier ce qu'il est. Peut-être que nous avons besoin, nous aussi, de regarder d'un peu plus près la mort de Jésus telle qu'elle est décrite dans les évangiles pour comprendre qui il est. On trouve cela donc dans l'évangile de Marc au chapitre 15, dans l'évangile de Matthieu au chapitre 27 et dans l'évangile de Luc au chapitre 23.
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0: Éric de Nimal, dans notre entretien précédent, nous avons parlé de protestantisme aujourd'hui. Les visages du protestantisme, ce sont des chiffres, ce sont également des églises. Et puis, c'est également des mouvements. D'ailleurs, petite parenthèse pour nos auditeurs qui nous écoutent, si le livre les intéresse, eh bien sachez qu'ils auront bien des occasions de sourire dans des sujets aussi sérieux que ceux-là. Par exemple, le protestantisme, combien de divisions? Je ne sais pas dans quel sens il faut le prendre.
1: Dans tous les sens.
0: Voilà, par exemple, y compris division de char peut-être. Et puis, nous avons parlé également de certaines familles d'églises, ou plutôt de dénominations. Alors, je voyais dans la liste que vous nous donnez, dans la page 171 de votre livre, qu'il y a donc l'apparition en France du protestantisme historique, luthérien, calviniste. Je ne vais pas reprendre la liste, bien évidemment. Mais il y a aussi des créations de structures, de mouvements. Et on pourrait peut-être en parler pour cette émission.
1: Oui, parce qu'en fait, ce qui se passe, c'est que à la fois le mouvement où l'Église protestante est en train de se... Je ne sais pas s'il faut dire se diviser, mais en tout cas, ça ressemble à la division. Il y a les luthériens, les réformés, il y a les mennonites, qui sont les anciens anabaptistes, il y a les méthodistes qui sont arrivés, il y a les baptistes, dont on a parlé un petit peu dans une émission précédente. Et donc, finalement, il commence à y avoir toutes sortes de familles qui se dispersent. Et en même temps que le protestantisme se disperse, il prend conscience que cette dispersion risque d'être un émiettement, et que cet émiettement est toujours dangereux, parce que finalement on va se dissoudre dans l'ensemble. Alors il y a quelques personnes qui arrivent et qui disent « oui, mais ok, d'accord, on n'est pas tous... » sur la même longueur d'onde, on n'a pas tous les mêmes convictions, on n'a pas tous la même expression de foi, mais on a la même foi, donc il faudrait quand même qu'on ait un lien commun. Et donc on essaie, après avoir divisé, on essaie de rassembler. Et c'est la raison pour laquelle, par exemple, en 1846, il y a la création de l'Alliance évangélique française, qui est d'ailleurs la petite sœur de l'Alliance évangélique mondiale qui a été créée quelques années auparavant et qui essaie de rassembler tous ces protestants de différentes communautés qui ne sont pas nécessairement sous la même étiquette, dans le même temple le dimanche matin, mais qui ont tous la même foi. Voilà. Et donc, c'est cette Alliance évangélique française qui est créée en 1846. Et puis l'histoire continue, et il va y avoir de nouvelles églises qui vont se créer. Et en 1905, au moment où il y a la séparation de l'Église et de l'État, il y a quand même beaucoup d'églises protestantes, des églises protestantes officielles, il y a des églises baptistes, il y a des églises adventistes, on reparlera un petit peu de toutes ces églises-là éventuellement. Il y a les réformés évangéliques, il y a les méthodistes, enfin bref, il y a plein d'églises. Et là, comme il y a la séparation de l'Église et de l'État, et donc quelque part, l'Église se sent isolée, peut-être, on pourrait dire comme ça, ou en tout cas n'a plus le tuteur qu'elle avait avec l'État, à ce moment-là, les protestants de tous les horizons disent « on va créer une fédération d'églises ». Il ne s'agit pas de fusionner toutes les églises, mais de créer une fédération dans laquelle toutes les unions d'églises qui existent pourraient être représentées. Et c'est la création de la Fédération protestante de France, donc en 1905. Et puis, il y a toutes sortes de choses encore qui se passent. En 1938, il y a de nouvelles églises qui ont été créées un petit peu partout. Il y a besoin encore une fois de se rassembler. Mais là, il y a aussi un rassemblement autour de positions théologiques. Et là, on a l'Église réformée de France qui est créée, donc en 1938. Et cette Église réformée de France rassemble une multitude d'églises protestantes, traditionnelles, calvinistes, luthériennes, etc., mais aussi des églises méthodistes, mais aussi des églises évangéliques libres, mais aussi des églises réformées évangéliques indépendantes. En fait, on a essayé de rassembler tout le monde, enfin, dans une église unique, Église réformée de France, sauf que naturellement, quand on veut rassembler tout le monde, il y a tout le temps quelqu'un qui ne veut pas rentrer dans le groupe, et donc il y a encore des petits méthodistes par-ci, des petits baptistes par-là, des petits libristes par-là, autant de gens qui ne veulent pas de cette union, de cette Église réformée de France, et ils vont rester un petit peu en dehors. Et ces églises qui sont restées en dehors vont se trouver quand même un petit peu isolées. Elles ne sont pas d'accord avec la théologie de l'Église réformée de France, mais elles ne sont pas d'accord d'être non plus isolées trop, parsemées un petit peu partout aux quatre coins de France. Alors ils vont créer à leur tour la Fédération évangélique française. En fait, on se rend compte que on se divise, on ne s'entend pas, et puis on crée encore des associations, des fédérations, des unions d'églises. Enfin, c'est un peu compliqué à suivre tout cela, jusqu'à ce que, en 2010, on se rende compte qu'il y a quand même deux grandes unités évangéliques qui existent, c'est l'Alliance évangélique et la Fédération évangélique. Je ne sais pas si vous arrivez à me suivre, mais enfin, ce n'est pas grave. En tout cas, ces deux-là qui existaient, ces deux unités évangéliques qui existaient, décident de ne faire plus qu'un. Il a quand même fallu presque 50 ans, même plus que cela, pour qu'enfin on se dise, mais pourquoi être deux quand on peut être un ? Et donc, il y a la création du Comité national des évangéliques de France, ce qu'on appelle le CNEF. Donc ça, c'est en 2010, c'est assez récent. Et puis, dans la suivance de tout cela, il y a aussi un grand rassemblement, c'est en 2013. Donc ça, c'est encore plus récent, avec la création de l'Église protestante unie de France, qui rassemble le protestantisme historique, c'est-à-dire les luthériens et les réformés. Donc finalement, aujourd'hui, si vous voulez, pour résumer, en France, dans le protestantisme, on a deux grandes familles, celle qui appartient au CNEF, tendance évangélique, et celle qui appartient à l'EPUF, l'Église protestante unie de France, qui est plutôt protestantisme historique avec les luthériens et les réformés. Voilà. Et au-dessus de tout ça, il y a une fédération protestante de France qui essaie de garder sous son aile ces gens qui aiment tellement la séparation.
0: Et comme on aime les sigles en France, donc ce qui chapeaute un petit peu tout cela, c'est donc la FPF,
1: voilà.
0: Fédération protestante de France. Merci Éric Denimal. Je voudrais rajouter à l'attention de nos auditeurs que bien entendu, c'est dans votre livre qu'on a tous les détails. Il y a 350 pages qu'on ne peut pas feuilleter avec vous. Ça ferait certainement 350 émissions. Donc on se retrouvera dans une prochaine émission pour continuer à parcourir les différents visages du protestantisme aujourd'hui. À bientôt.
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jour-là. Alors ce qui serait bien, la chanson vous la connaissez pas, et comme je me suis pas Bruel et que je peux manger encore ma pizza tranquille, j'aimerais bien que vous la chantiez avec moi. Ça fait comme ça, ça fait jamais baisser les bras, jamais partir là-bas, aimer plus fort que ça, les autres autant que toi. On va essayer, on verra bien, hein. C'est en pas Jean-Jacques. Hein.

suffit d'une minute. Au musée de Neuchâtel, en Suisse, est exposé un violon très spécial. Il faut dire que ce violon a deux caractéristiques. Il a été donné par Napoléon au maréchal Berthier et il a été fait, il y a 2,5 siècles, par le plus grand luthier de tous les temps, Stradivarius. C'est donc un véritable trésor. Ainsi, au musée, il faut assurer sa sécurité. Vitrine blindée, alarme électronique, filtre contre les rayons dangereux, etc., etc. Bref, le violon est en sécurité, mais il est muet. Or, Stradivarius l'a fait, ce violon, pour qu'il chante, non pour qu'on le regarde. Mais faire chanter le violon, c'est l'exposer à l'usure et peut-être à l'accident qui le brisera. Nous aussi, nous rêvons d'avoir une vie protégée. Pas d'accident, pas d'usure, pas de fatigue. Mais comme le violon, nous avons été faits pour que notre vie chante. Et son chant, c'est d'aimer Dieu et d'aimer tout le monde. Et pour ce chant-là, il n'y a qu'un moyen. Prendre le risque de se fatiguer, de s'user et même de se casser.

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2: À propos, saviez-vous que savourer développe la mémoire? Cette déclaration peut vous paraître quelque peu obscure. Alors avançons pas à pas. Tout d'abord, à quoi peut faire référence le terme « savourer »

0: de faire advenir ces questions et qui nous amène à vivre vraiment cet instant. Et oui, dans nos vies trépidantes, où les minutes s'enchaînent aux secondes et les jours aux heures, nous engloutissons littéralement nos vies. Dès le moment où l'on se lève, c'est la course effrénée. Et le pire, c'est qu'on impose cela à nos enfants, à peine sont-ils nés. Alors apprendre à créer des bulles respirantes, inspirantes, sur ce fil tendu, est essentiel. Apprendre à saisir un parfum fleuri au détour d'une rue, ou encore le chant d'un oiseau dans le vacarme du trafic, voilà qui appelle à savourer, à être enchanté. Ces petites prises de conscience nous rendent alertes et attentifs, nous sortent de nos pensées automatiques et de nos rythmes robotiques. C'est faire un pas de côté, observer et contempler, sortir de soi, pour accueillir et vivre un temps différent, un rythme tout autre. Et ce faisant, nous donnons à notre vie une dimension plus large, une amplitude bien plus riche et plus pleine. Enfin, on respire, comme si un étau nous était ôté et libéré notre carcan journalier. Du coup, oui, savourer amène à mieux vivre parce que plus ancré à ce qui nous traverse et nous frôle. Et comme ces instants sont vécus pleinement, qu'on les vit vraiment et qu'on les goûte de tout notre corps, de toute notre personne, alors comme par magie, l'instant deviendra souvenir. D'éphémère, il se transforme en mémoire. Et comme ce sont des moments doux, des instants lumineux, des fulgurances précieuses, des rencontres magiques, nos mémoires et donc notre histoire se trouveront enrichies de souvenirs merveilleux, d'amitiés sincères. Et cela crée tout naturellement de la gratitude, de l'émerveillement, de la joie et de la reconnaissance. Cependant, n'oublions pas que cette faculté, l'enfant, le tout petit, la porte en lui. Et malheureusement, au contact de l'adulte que nous sommes et de nos multiples obligations, devoirs et nécessités, eh bien l'enfant perd souvent cette aptitude à savourer la vie. Alors vivons, goûtons pleinement et savourons consciencieusement la vie afin d'enrichir nos mémoires de ces précieux instants.
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2: L'essentiel de l'actualité, la canicule a provoqué une forte surmortalité cet été en Europe. L'Allemagne estime à environ 14 000 le nombre de décès liés aux températures élevées. L'Espagne, de son côté, recense près de 4 500 décès depuis le début du mois de juin. Et en France, le bilan provisoire atteint 7 300 morts en excès pendant les épisodes de chaleur. SFR victime d'une nouvelle fuite de données. L'opérateur indique que certains abonnés fibres ont pu voir leur adresse, leur email ou leur numéro de téléphone exposé. L'attaque a été détectée début juillet. Les mots de passe et les données bancaires ne sont pas concernés. SFR a porté plainte et prévenu la CNIL. Boohoo, le site britannique de vente de vêtements, écope d'une amende de 2,3 millions d'euros en France pour pratiques commerciales trompeuses. La répression des fraudes a contrôlé plusieurs centaines de promotions et dans près de la moitié des cas, les prix présentés comme réduits étaient en fait augmentés. Enfin, en tennis, les 4 tournois du Grand Chelem vont créer un conseil consultatif des joueurs et des joueuses. Une réponse à la fronde menée cette saison sur le partage des revenus et des conditions de jeu. Cette nouvelle instance sera mise en place après l'US Open et permettra notamment de discuter des primes et du bien-être des athlètes.
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1: De sa programmation estivale, la commune de Thaon-les-Vosges vient nous présenter ses rendez-vous et nous sommes en compagnie de Manon Petitjean, chargée de communication de la commune, pour faire le point sur les dates qui approchent pour ce mois d'août. Et puis on poursuit ce rendez-vous à peine quelques jours plus tard avec le nouveau karaoké live géant.
2: Oui, alors ça c'est un rendez-vous incontournable de l'été, le samedi 22 août, de 18h30 à minuit. On pourra se retrouver ensemble à l'aide de l'usine, à côté de la rotonde, chanter, danser avec une animation flash mob, un concert karaoké live. Le but, voilà, c'est que tout le monde chante ensemble et que voilà, on se retrouve avec une superbe soirée. Il y aura une petite buvette restauration sur place également par l'amicale du personnel communal de Thaon-les-Vosges et ça sera l'occasion de chauffer vos cordes vocales.
1: C'est un rendez-vous qui s'adresse à toute la famille ?
2: Ah oui, toute la famille, de 0 à 100 ans, il n'y a pas de souci.
1: Et on va rester sous les étoiles pour cette même nuit puisque vous proposez également une observation des étoiles.
2: Oui, alors là, c'est une deuxième édition qui se veut être plus spectaculaire que l'année dernière. On va sur la deuxième édition de la Nuit des étoiles exceptionnelle organisée par l'Astroclub de Thaon-les-Vosges et la ville de Thaon-les-Vosges. On se rejoint le samedi 22 août à partir de 17h30 au Stade Saillère, donc juste à côté du karaoké live géant qui aura lieu en même temps le soir-là. À 17h30, on pourra observer le soleil avec des instruments spécialement adaptés. Et à partir de 21h30, on pourra observer le ciel profond, découvrir les merveilles de l'univers et échanger avec des passionnés de l'Astroclub qui seront là pour répondre à vos questions. Une petite buvette sera également assurée par le Estan Basketball ce soir-là, si vous voulez zigzaguer entre le karaoké et la Nuit des étoiles.
1: Donc une soirée bien chargée.
2: Tout à fait.
1: Le mois d'août se termine avec la 4e édition de la Grande Course Colorée. Est-ce que vous pouvez nous en rappeler le principe ?
2: Alors la Course Colorée, c'est une course solidaire pour une bonne cause puisque ça sera septembre en or. Donc départ de la course à 14h30 au niveau de l'allée de l'usine le dimanche 30 août. Alors un kit participant sera donné au niveau de l'inscription. Il y aura un van à bière avec une microbrasserie artisanale, une ambiance conviviale, accessible à tous. Pour les tarifs, c'est 10€ pour les adultes et 2€ pour les enfants de moins de 14 ans.
1: Et vous l'avez dit, c'est donc une opération solidaire pour Septembre en Or. Ça veut dire que les fonds collectés seront remis à des associations qui luttent contre les cancers des enfants ?
2: Tout à fait. C'est ça, c'est le but de cette grande course colorée.
1: Pour ceux qui nous écoutent et qui souhaiteraient en savoir davantage sur cette programmation et les autres rendez-vous qui sont organisés à Thaon-les-Vosges, où est-ce qu'on peut se renseigner ? Laissez-nous un site internet et un numéro de téléphone.
2: Oui, alors vous pouvez tout simplement retrouver toutes les actualités de la ville de Thaon-les-Vosges sur le Facebook Ville de Thaon-les-Vosges et sur l'Instagram Ville de Thaon-les-Vosges. Sur le site internet www.thaon-les-vosges.fr, rubrique actualité ou agenda, c'est toujours mis à jour et vous en saurez toujours plus sur tous les événements de la ville. Et sinon, on reste très actif aussi sur le TikTok, sur LinkedIn et voilà.
1: Et il est possible de vous joindre également par téléphone ?
2: Ah oui, tout à fait. Vous pouvez nous joindre au 0329 39 15 45 et vous demander Manon au service communication.
1: Durant cette période estivale, les collectes de sang se poursuivent à travers notre département et nous sommes en compagnie d'Olivier Duras, chargé de communication institutionnelle et relations presse pour l'établissement français du sang Grand Est. Et avec vous, nous allons parler des prochaines collectes de sang qui sont programmées pour ce mois d'août. Avant cela, nous voulions rappeler aussi l'actualité du don du sang et ce qui fait la principale actualité, je dirais, c'est justement cette petite disette en termes de pochettes pour pouvoir, de poches de sang justement, pour pouvoir tenir la période estivale.
3: Donc à l'heure actuelle, au niveau national, on est à peu près à 79 000 poches en réserve, alors que nous devions atteindre les 100 000 poches le 14 juillet. Donc vous comprenez bien qu'il y a un gap. Donc on n'a pas du tout atteint cet objectif. Ce qui fait qu'on a des tensions sur les groupes O et sur les groupes A. Dans cette période, avec cette canicule, on a annulé des collectes. Il y a d'autres collectes aussi qu'on a réussi à transférer grâce à l'effort des communes pour nous trouver des salles plus agréables, plus fraîches pour accueillir les donneurs. Sur nos collectes, on est quand même équipé de brumisateurs, de ventilateurs. Et puis donc, on incite les donneurs à vraiment à s'hydrater beaucoup plus qu'en période normale et puis s'hydrater aussi après le don, pas faire d'efforts physiques aussi. avant et après le don. Donc c'est un peu les recommandations qu'on peut donner donc dans cette période de chaleur intense.
1: Et ces recommandations, elles sont importantes. Pour ce qui est maintenant des collectes, je vous propose qu'on découvre ce qui nous est proposé, entre autres par les associations de donneurs de sang à travers le département des Vosges pour ce mois d'août.
3: Le lundi 24 août, à l'Iffol-le-Grand, à la salle des fêtes, de 16h à 19h30. Le jeudi 27 août, à Bulliéville, à la salle des fêtes, de 16h à 19h30. Le jeudi 27 août, à Dompère, à la salle polyvalente, de 16h à 19h30. Le vendredi 28 août, à Rambervillers, au centre technique municipal, de 15h30 à 19h30. Le vendredi 28 août, à Cornimont, à la salle des fêtes, de 16h à 19h30. Et le lundi 31 août, à Saint-Amé, à la salle polyvalente, de 15h30 à 19h30.
1: Alors pour toutes les personnes qui souhaitent en savoir davantage sur le don de sang, les collectes qui existent à travers non seulement notre département, mais aussi plus largement, où est-ce qu'on peut se renseigner? Rappelez-nous un site internet, et puis je crois qu'il existe un numéro de téléphone national pour le don de sang.
3: Donc le site internet dondesang.ess.santé500.fr, l'application don de sang, et puis le 0800 109 900.
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1: Bienvenue dans ce bulletin de météo, on s'intéresse au temps de ce vendredi 21 août. C'est le 233e jour de l'année et on souhaite une bonne fête à tous les Christophe. Ce vendredi, ciel couvert, pluie faible et vent soutenu sont les trois points à retenir. La fiabilité est jugée assez bonne. Dès les premières heures, le plafond nuageux est bas sur l'ensemble du département avec quelques éclaircies en pleine alors qu'en altitude le ciel est bouché. En cours d'après-midi, de la bruine et de la pluie faible gagnent le plateau lorrain. Des foyers orageux peuvent éclater sur l'ouest vosgien et les Hauts-de-Vosges. En soirée, le ciel se dégarnit un peu sur la moitié ouest, alors que de la cité de Limages jusqu'au pays Bressot, il conserve une couverture épaisse et un risque orageux. La nuit est plus calme et sèche à basse altitude, des brumes peuvent se former sur les reliefs. Voyons les températures à présent, les minimales s'échelonnent de 12 à 14 degrés sur les crêtes, entre 14 et 16 degrés de la cité néo-castrienne à la préfecture. Au plus chaud, comptez seulement 18 degrés sur le massif vosgien, 21 degrés à l'Iffol-le-Grand et entre 22 et 23 degrés des terres d'eau au bassin de la Moselle. On passe au vent, orienté de sud-ouest à ouest. Durant toute la journée, il souffle doucement le matin mais gagne en intensité l'après-midi sur les trois secteurs. On retrouve des pointes avoisinant les 45 à 50 km/h sans distinction entre plaine et relief. Et il perdra de la force dans la nuit. Pour la journée du lendemain, samedi, le temps s'améliorera nettement et la pluie disparaîtra. Le ciel restera chargé au petit matin sur le secteur Jéromois et Néo-Castrien, mais sourira ailleurs. La nébulosité se fragmentera durant la journée, laissant place à un ciel partiellement nuageux d'un bout à l'autre du département. Quelques gouttes sont attendues sur les hauteurs, mais s'arrêteront en soirée. Et dans la nuit, les éclaircies s'imposeront partout. Au plus frais, le thermomètre accusera une nette baisse entre 10 et 13 degrés sur l'ensemble des Vosges. Les maximales gagneront 1 ou 2 degrés dans la plaine de l'Ouest et le bassin d'Épinal, autour de 21 à 23 degrés, à 22 degrés, mais reculeront sur le massif où elles n'atteindront plus que 17 à 20 degrés. Et terminons par le vent, il basculera au nord-ouest et faiblira nettement pour un flux faible à modéré sur tous les secteurs vosgiens. Pour la suite du week-end, la chaleur caniculaire s'évacue progressivement au profit de températures de saison. Le soleil s'impose dimanche avant une nouvelle dégradation avec l'arrivée d'une goutte froide favorisée par un flux de nord-est puis de sud-est et des conditions plus instables sur le département. Et d'ici là, pour suivre l'évolution des prévisions, rendez-vous sur notre site internet radiocristal.org.
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0: Et bienvenue pour cette nouvelle émission consacrée à la thématique de l'histoire des Vosges et l'histoire d'Épinal. Nous sommes pour ces prochaines minutes en compagnie de notre invité habituel, Jacques Grasser. Bonjour.
1: Bonjour.
0: Je rappelle que vous êtes agrégé d'histoire et avec vous, nous parcourons ces siècles qui ont vu l'histoire des Vosges se dérouler les uns à la suite des autres. Et nous sommes en pleine période des Trente Glorieuses. On a évoqué différentes thématiques sur ce sujet. Et puis là, eh bien, on va se pencher maintenant sur un tout autre point. C'est que pendant ces années-là, c'est également la naissance, la mise en place des premiers jumelages.
2: Alors, c'est aussi, oui, exactement. Alors ça, c'est un résultat de l'après-guerre, c'est-à-dire que en parallèle à la construction européenne, donc qui commence, il faut le rappeler, en 1948, hein, avec le Conseil de l'Europe, 1949 avec la future Union européenne, 1951 avec le premier traité européen du charbon et de l'acier, hein, première communauté.
0: C'est le but de ça, de tous ces regroupements, c'est quand même d'éviter
2: alors,
0: la guerre.
2: Alors le but, il faut le rappeler, hein, vraiment fortement, le but, c'est effectivement tirer les leçons des deux grands conflits du XXe siècle, les deux grandes guerres mondiales, qui ont fait des millions et des millions de morts et des dégâts invraisemblables, le suicide de l'Europe, comme on a pu le dire. Donc, pour éviter cela, si le premier traité européen à six, hein, Allemagne, Italie, France et les trois pays du Benelux, vont mettre en commun, mutualiser les productions du charbon, et le charbon qui sert à faire de l'acier, et donc de l'acier qui sert à faire des canons, bien c'est très symbolique, hein, tout ça. Mais pas seulement, parce qu'on ne fait pas, cette fois, des grands discours du type de la société des nations entre les deux guerres, mais là, on va mettre au point quelque chose de très concret, parce que là, il s'agit de production industrielle très importante, les plus lourdes qu'on puisse imaginer à l'époque, et donc beaucoup d'argent. Donc ça veut dire que là, on va se mettre ensemble d'une façon durable. Ce ne sont pas simplement des paroles, mais ce sont effectivement des actes tout à fait importants. Après, il y aura l'Europe agricole, etc., etc. Il y aura aussi l'Euratom pour l'énergie atomique pacifique, et ainsi de suite. Donc ça, c'est quelque chose d'extrêmement important. C'est les leçons de la guerre. Et donc, parallèlement à cela, les villes d'Europe, d'Europe occidentale en particulier, vont aussi créer des associations, ce qu'on appelle Cité Unie, pour encourager des rencontres entre des villes européennes, d'abord, puis après ça sera mondialisé, mais d'abord européennes et d'abord Europe de l'Ouest, de façon à ce que les gens se rencontrent, se comprennent. Si on ne rencontre pas l'autre, si on ne parle pas sa langue, et si on ne fait pas des manifestations d'amitié avec, c'est là où commencent les malentendus qui peuvent déboucher sur des conflits. Donc Épinal ne va pas être en reste, hein, avec les municipalités successives, puisque à l'époque, c'était Charles Guttmüller qui était député maire d'Épinal. On va se jumeler, il y a 60 ans, c'était en 1956, on va se jumeler avec nos amis anglais, nos alliés du XXe siècle, donc avec la ville de Loughborough, qui est une ville à côté de Leicester, pas très loin de Nottingham, au nord de Londres, et où on va commencer à faire des échanges linguistiques en particulier, mais pas seulement, avec des associations, etc. Et donc, aujourd'hui, en 2016, nous allons fêter, au mois de juin en Angleterre, à Saint-Nicolas et Épinal, les 60 ans de ce jumelage. Alors, jumelage important, mais je crois que le plus symbolique, ça a été quelques années après, le jumelage, donc en 1964, le jumelage avec notre ville allemande de Schwäbisch Hall, donc ville de Souabe, ville qui se trouve entre Heilbronn et Nuremberg, donc vous voyez, on remonte sur Karlsruhe, etc., et on prend direction de Nuremberg, on arrive à Schwäbisch Hall, à 375 km d'Épinal, charmante cité, un peu médiévale, très, très jolie, très romantique, et qui ressemblait un peu sur le papier, un peu à la configuration topographique d'Épinal. Alors je ne vais pas raconter pourquoi ce jumelage a eu lieu, mais peu importe, mais ça fait quand même aujourd'hui 52 ans que nous sommes mariés avec cette ville allemande. Et il faut bien se rappeler qu'en 1964, nous sommes quand même quelques années après la guerre, hein, on est moins de 20 ans après la guerre. Dans le conseil municipal d'Épinal, il y a un certain nombre de gens qui ont fait de la résistance et qui vont résister aussi, si j'ose dire, à cette idée d'aller se marier avec des Allemands. Hein, c'est pas encore tout à fait dans
1: les blessures de guerre ne sont pas encore soignées.
2: Oui, c'est pas dans le goût du temps. Il faudra cette fois, c'est André Argan, maire d'Épinal, qui va parlementer pendant des mois et des mois, puisqu'il faut, pour qu'un jumelage soit fait, il faut qu'il y ait unanimité du conseil municipal. Donc ça a eu lieu, effectivement, et donc

0: Non, c'est à peu près des villes à peu près de même importance. Et puis l'objectif, c'est d'échanger des associations, des expériences, des scolaires, bien entendu, des touristes aussi. Donc il y a des jumelages qui marchent très bien, d'autres ça marche moins bien. Ça tient aussi aux gens, aux hommes. Nous à Épinal, dès le début, on a mis des responsables de jumelage à la mairie. Donc il y avait au moins un fonctionnaire qui s'occupe de ça, ce qui n'est pas le cas dans toutes les villes. Hein. On a des villes, c'est un comité de jumelage, donc des bénévoles. Donc effectivement, c'est parfois moins efficace. Quoi. Ça dépend. Enfin, du moins, il n'y a pas la même permanence. Voilà.
1: Et est-ce que ça permet aussi des projets industriels, commerciaux ?
0: Alors, peu. Hein, il faut bien le dire quand même que de ce côté-là, on a surtout des échanges, on peut avoir des échanges de chercheurs, on a des échanges universitaires, on a surtout des échanges linguistiques, quand c'est le cas avec l'Allemagne, l'Angleterre, etc. Des échanges sur le plan économique, jusqu'à présent, il y a eu des tentatives. Hein, c'est vrai que là-dessus, on est un peu en retrait, il faut bien le dire. En revanche, les projets qui se sont développés, c'est de copier ce qui se fait chez les autres. Hein. Donc, nous, on donne des idées, enfin, ou ils prennent des idées quand ils viennent chez nous, puis nous, on va chez eux et on prend les idées. Par exemple, c'était un exemple très, très net, avec notre ville allemande de Schwäbischal, ils ont fait un plan de coloration de façade dans la fin des années 70. Moi, je suis allé là-bas la première fois, c'était en 1977, et j'ai ramené tout un tas de documents, donc de faisabilité, de calepinage, comme on dit, de façade rue par rue. C'est ce qui m'a donné l'idée, plusieurs années après, en 1989, de proposer au maire d'Épinal, Philippe Séguin, de faire tout un plan de coloris de façade à Épinal. Et on a commencé à mettre de la couleur à Épinal en 1989, mais en se basant sur les projets que j'avais vus et où j'avais ramené des documents d'une ville jumelle de Schwäbischal.
1: Donc voilà. Il y a peut-être pas forcément de projets commerciaux, mais il y a beaucoup d'échanges qui se passent et qui sont utiles
0: échanges,
1: pour les deux.
0: Par exemple, nous avons avec notre ville jumelle de macédonienne de Bitola, le centre départemental des sapeurs-pompiers, le SDIS, a donné, il y a 3 ans maintenant, un camion de pompiers qui pour nous aurait été obsolète, mais qui était encore en très bon état, qu'on a d'ailleurs remis totalement en état, mais qui pour nos amis de Bitola était quelque chose de remarquable pour les feux de forêt. Hein, donc ils sont venus chercher ici, ils sont partis avec, en Macédoine. Hein, comme on leur avait donné aussi, quelques temps avant, des réservoirs caoutchouc pour mettre de l'eau, pour faire des réserves d'eau contre les feux de forêt qui sévissent dans les forêts autour de Bitola.
1: Voilà en tout cas pour cette présentation de cette période des 30 glorieuses et ce qu'elle a apporté sur notre secteur.
0: Mais nous sommes toujours glorieux malgré tout. Hein.
1: Alors, après cette période, qu'est-ce qu'on abordera la prochaine fois ?
0: Je crois que c'est l'Épinal actuel, hein. C'est donner un peu la carte d'identité de la ville d'aujourd'hui.
1: Toujours à l'aube du 21e siècle ?
0: Pas à l'aube, à l'aube, parce qu'on est au début, mais fin 20e siècle, début 21e siècle. Hein. Il y a quand même beaucoup de transformations, à la fois archéologiques, universitaires, etc. Donc il faudra effectivement parler. Voilà.
1: Eh bien, à la prochaine fois pour étudier tout cela avec vous, M. Grasser. Au revoir.
0: Au revoir.

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2: Geshem, voilà un nom que portait un personnage de l'histoire biblique qui a vécu à une période qui correspond un peu à la fin de la période de l'histoire antique du peuple hébreu. Geshem est un mot typiquement sémitique qui, dans la langue arabe, veut dire « averse ». Une averse de pluie. Et le personnage qui porte ce nom-là est souvent désigné dans la Bible comme étant Geshem l'Arabe. Alors, sans doute que ce nom, il l'a reçu d'une famille qui habitait dans une zone désertique, comme d'ailleurs les principales tribus arabes dans l'Antiquité, et qui se réjouissait de voir arriver la pluie et des averses de pluie si bienfaisantes quand les sols sont secs, extrêmement secs. Ce Geshem, qu'est-ce qu'on sait de lui ? Ben d'abord, il est mentionné dans le livre de Néhémie, qui est l'un des livres qui rapporte la construction de Jérusalem après la fin de la départation du peuple hébreu à Babylone. Néhémie était un juif qui travaillait à la cour du roi de Perse et qui a reçu l'autorisation de retourner à Jérusalem pour voir comment se portait son peuple et comment se passait la reconstruction du temple de Jérusalem. Quand il est arrivé, il a découvert que le temple était bien reconstruit, mais que les murailles de la ville étaient en ruine. Et lorsqu'il a inspecté ces murailles, voilà que un trio de gens méfiants, sceptiques, est venu le voir. Et parmi ce trio, il y avait Geshem l'Arabe. Et ils se sont moqués de lui quand il leur a dit que son projet était de reconstruire les murailles de Jérusalem. Mais Néhémie était un homme persévérant, et malgré les moqueries de Geshem et de ses amis, il s'est mis au travail. Et quand Geshem a vu que ce travail avançait, alors il a commencé à essayer de détourner Néhémie et ses collègues de leur tâche de reconstruction. Ils ont employé tout un tas de subterfuges en essayant de lui dire « Attends, on voudrait discuter avec toi pour essayer de nous joindre à ton projet. Viens, arrête-toi un petit peu, discutons. » Mais Néhémie a refusé ces discussions. Et en voyant que Néhémie tenait tête à leur projet, alors ils ont commencé à écrire aux responsables de l'Empire perse que Néhémie était en train de se révolter contre l'Empire et d'essayer de prendre son indépendance avec le peuple juif. Et rien n'y a fait et Néhémie a continué son travail. Et Geshem est donc resté dans la mémoire de ces reconstructeurs de la ville de Jérusalem comme quelqu'un qui venait avec une averse d'objections pour les empêcher de reconstruire, comme quelqu'un qui essayait de les perturber dans leurs projets et, s'il le fallait, de les critiquer, voire même de les agresser physiquement en essayant de retourner les gens contre Néhémie et contre ce projet. Donc vraiment, Geshem n'est pas resté dans la Bible comme un personnage positif, apprécié, aimé. C'est un personnage dont le souvenir est plutôt négatif et peut-être que ça nous invite à savoir un petit peu qu'est-ce que nous faisons dans notre vie et comment nous voyons les autres et quelle image nous leur laissons. En tout cas, si vous voulez retrouver Geshem, eh bien, ouvrez le livre de Néhémie au chapitre 2 et au chapitre 6 et vous verrez ses comportements.
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1: 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Je ne te comprends pas. Nous disons souvent ça. Et ce n'est pas étonnant. Comprendre quelqu'un, c'est peut-être la chose la plus difficile au monde. Se comprendre soi-même, ce n'est déjà pas simple. Et pourtant, on s'écoute. C'est la première condition pour comprendre, écouter. Et puis, il faut être bienveillant. On l'est pour soi. C'est plus difficile de l'être pour les autres. Souvent, c'est après coup que l'on arrive à comprendre les gens. « Maintenant, » dit cette femme de 40 ans, « je comprends ma mère et pourquoi elle voulait... » Cet homme déclare « je n'ai plus la force de... » Et on ne le comprend pas. On pense qu'il se laisse aller, qu'il devrait faire un effort. Mais quelques années plus tard, on avoue « maintenant, je comprends Frédéric » et qu'il n'exagérait pas quand il disait n'avoir plus la force. Je ne te comprends pas. On devrait dire ça seulement d'une voix très douce. Jamais pour accuser. Plutôt pour reconnaître et se faire pardonner l'imperfection de notre amour qui ne comprend jamais qu'à retardement.

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2: À propos, saviez-vous que l'enfant méchant n'existe pas? Eh bien oui, il n'y a pas d'enfant gentil d'un côté et d'enfant méchant de l'autre. En effet, même lorsque les enfants nous poussent à bout, nous rendent chèvres, ils ne sont pas pour autant méchants. Pourquoi, me direz-vous, certains sont bien capables d'actions très peu sympathiques envers leurs copains ou d'autres personnes? C'est certain. Nous avons tous en tête au moins un exemple d'actes violents, de paroles malveillantes. Bien sûr que cela existe et il n'est pas question de le nier. Mais de quoi est-il question alors? Eh bien, il est question de comportement et non de définition de l'être de la personne. Il y a une différence entre des actes ou des paroles, et ce qu'est la personne elle-même. Le comportement est ce qu'il est. Il vient nous parler. Il nous renseigne sur la personne qui le manifeste. Ainsi, un enfant qui va bien, c'est-à-dire qui est compris, accompagné dans le sens de ses besoins, n'a pas besoin de s'enfermer dans un cercle vicieux d'agressivité et de rébellion systématique ou de crise à répétition. Pour autant, cet enfant n'est pas un automate. Il a ses émotions et il les manifeste. Étant en plein développement, son cerveau mature tout doucement et donc il est traversé, comme tous les autres enfants, par des tempêtes émotionnelles liées aux événements qu'il vit. L'adulte est alors là comme soutien pour rassurer dans un premier temps, en le prenant dans les bras par exemple, puis dans un deuxième temps, quand le calme est enfin revenu, l'aider à comprendre ce qui s'est passé en mettant des mots sur ses émotions. L'enfant n'est donc ni gentil ni méchant. Il est le résultat d'un système éducatif que l'on met en place en tant qu'adulte. Et les crises ou autres comportements qu'il manifeste sont des expressions de ce qui se passe en lui pour nous informer sur la manière dont il vit telle situation. Parfois, l'adulte met du temps à comprendre ce que l'enfant essaye de lui dire entre guillemets, bien entendu. Car ne pouvant exposer froidement son besoin, l'enfant le manifeste par son comportement. Il bloque. Lui-même n'a pas conscience de ce besoin. Ainsi, si l'adulte ne cherche pas à comprendre le pourquoi de ce blocage, de cette résistance, il y a fort à craindre que cela dégénère en crise. Plus les besoins de l'enfant sont écoutés et compris, plus l'enfant va se sentir respecté et donc en paix. Moins il sera écouté, plus les sentiments de frustration, de colère ou d'injustice vont alors se développer et entraîner des réactions. Alors, soit ces réactions sortent et explosent vers l'extérieur et on qualifie alors l'enfant de violent, de méchant, etc. Soit ces réactions explosent à l'intérieur de l'enfant. Et alors l'enfant vit comme un effondrement intérieur. Il paraît éteint ou alors on le trouve tellement gentil car le voilà immobile, ne parlant plus, on le croit presque tellement obéissant. Soyons donc à l'écoute et attentifs aux messages verbaux ou pas de nos enfants.
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2: L'essentiel de l'actualité, la canicule a provoqué une forte surmortalité cet été en Europe. L'Allemagne estime à environ 14 000 le nombre de décès liés aux températures élevées. L'Espagne, de son côté, recense près de 4 500 décès depuis le début du mois de juin. Et en France, le bilan provisoire atteint 7 300 morts en excès pendant les épisodes de chaleur. SFR victime d'une nouvelle fuite de données. L'opérateur indique que certains abonnés fibres ont pu voir leur adresse, leur email ou leur numéro de téléphone exposé. L'attaque a été détectée début juillet. Les mots de passe et les données bancaires ne sont pas concernés. SFR a porté plainte et prévenu la CNIL. Boohoo, le site britannique de vente de vêtements, écope d'une amende de 2,3 millions d'euros en France pour pratiques commerciales trompeuses. La répression des fraudes a contrôlé plusieurs centaines de promotions et dans près de la moitié des cas, les prix présentés comme réduits étaient en fait augmentés. Enfin, en tennis, les quatre tournois du Grand Chelem vont créer un conseil consultatif des joueurs et des joueuses. Une réponse à la fronde menée cette saison sur le partage des revenus et des conditions de jeu. Cette nouvelle instance sera mise en place après l'US Open et permettra notamment de discuter des primes et du bien-être des athlètes.
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0: bienvenue pour cette nouvelle émission consacrée à la thématique de l'histoire des Vosges et l'histoire d'Épinal. Nous sommes pour ces prochaines minutes en compagnie de notre invité habituel, Jacques Grasser. Bonjour.
1: Bonjour.
0: Je rappelle que vous êtes agrégé d'histoire et avec vous, nous parcourons ces siècles qui ont vu l'histoire des Vosges se dérouler les uns à la suite des autres. Et nous sommes en pleine période des Trente Glorieuses. On a évoqué différentes thématiques sur ce sujet. Et puis là, eh bien, on va se pencher maintenant sur un tout autre point. C'est que pendant ces années-là, c'est également la naissance, la mise en place des premiers jumelages.
2: Alors, c'est aussi, oui, exactement. Alors ça, c'est un résultat de l'après-guerre, c'est-à-dire que en parallèle à la construction européenne, donc qui commence, il faut le rappeler, en 1948, hein, avec le Conseil de l'Europe, 1949 avec la future Union européenne, 1951 avec le premier traité européen du charbon et de l'acier, hein, première communauté.
0: C'est le but de ça, de tous ces regroupements, c'est quand même d'éviter
2: alors,
0: la guerre.
2: Le but, il faut le rappeler, hein, vraiment fortement, le but, c'est effectivement tirer les leçons des deux grands conflits du XXe siècle, les deux grandes guerres mondiales qui ont fait des millions et des millions de morts et des dégâts invraisemblables, le suicide de l'Europe, comme on a pu le dire. Donc, pour éviter cela, si le premier traité européen à six, hein, Allemagne, Italie, France et les trois pays du Benelux vont mettre en commun, mutualiser les productions du charbon, et le charbon qui sert à faire de l'acier, et donc de l'acier qui sert à faire des canons, bien c'est très symbolique, hein, tout ça. Mais pas seulement, parce qu'on ne fait pas, cette fois, des grands discours du type de la Société des Nations entre les deux guerres, mais là, on va mettre au point quelque chose de très concret, parce que là, il s'agit de production industrielle très importante, les plus lourdes qu'on puisse imaginer à l'époque, et donc beaucoup d'argent. Donc ça veut dire que là, on va se mettre ensemble d'une façon durable. Ce ne sont pas simplement des paroles, mais ce sont effectivement des actes tout à fait importants. Après, il y aura l'Europe agricole, etc., etc. Il y aura aussi l'Euratom pour l'énergie atomique pacifique, et ainsi de suite. Donc ça, c'est quelque chose d'extrêmement important. C'est les leçons de la guerre. Et donc, parallèlement à cela, les villes d'Europe occidentale en particulier, vont aussi créer des associations, ce qu'on appelle Cité Unie, pour encourager des rencontres entre des villes européennes, d'abord, puis après ça sera mondialisé, mais d'abord européennes et d'abord Europe de l'Ouest, de façon à ce que les gens se rencontrent, se comprennent. Si on ne rencontre pas l'autre, si on ne parle pas sa langue, et si on ne fait pas des manifestations d'amitié avec, c'est là où commencent les malentendus qui peuvent déboucher sur des conflits. Donc Épinal ne va pas être en reste, hein, avec les municipalités successives, puisque à l'époque, c'était Charles Guttmüller qui était député maire d'Épinal. On va se jumeler, il y a 60 ans, hein, il y a 60 ans, c'était en 1956, on va se jumeler avec nos amis anglais, nos alliés du XXe siècle, donc avec la ville de Loughborough, qui est une ville à côté de Leicester, pas très loin de Nottingham, au nord de Londres, et où on va commencer à faire des échanges linguistiques en particulier, mais pas seulement, avec des associations, etc. Et donc, aujourd'hui, en 2016, nous allons fêter, au mois de juin en Angleterre, à Saint-Nicolas et Épinal, les 60 ans de ce jumelage. Alors, le jumelage important, mais je crois que le plus symbolique, ça a été quelques années après, le jumelage, donc en 1964, le jumelage avec notre ville allemande de Schwäbisch Hall, donc ville de Souabe, ville qui se trouve entre Heilbronn et Nuremberg, donc vous voyez, on remonte sur Karlsruhe, etc., et on prend direction de Nuremberg, on arrive à Schwäbisch Hall, à 375 km d'Épinal, charmante cité, un peu médiévale, très, très jolie, très romantique, et qui ressemblait un peu sur le papier, un peu à la configuration topographique d'Épinal. Alors je ne vais pas raconter pourquoi ce jumelage a eu lieu, mais peu importe, mais ça fait quand même aujourd'hui 52 ans que nous sommes mariés avec cette ville allemande. Et il faut bien se rappeler qu'en 1964, nous sommes quand même quelques années après la guerre, hein, on est moins de 20 ans après la guerre. Dans le conseil municipal d'Épinal, il y a un certain nombre de gens qui ont fait de la résistance et qui vont résister aussi, si j'ose dire, à cette idée d'aller se marier avec des Allemands. Hein, c'est pas encore tout à fait dans
1: les blessures de guerre ne sont pas encore soignées.
2: Oui, c'est pas dans le goût du temps. Il faudra cette fois, c'est André Argan, maire d'Épinal, qui va parlementer pendant des mois et des mois, puisqu'il faut, pour qu'un jumelage soit fait, il faut qu'il y ait unanimité du conseil municipal. Donc ça a eu lieu, effectivement, et donc en 1964, nous avons eu le plaisir d'accueillir les Allemands de Schwäbischhall à Épinal, puis d'aller à Schwäbischhall pour célébrer ce mariage, donc ça fait 52 ans. Et dans la foulée, deux ans après, eh bien Épinal a été le parrain, cette fois, du jumelage entre Loughborough, les Anglais, et Schwäbischhall, les Allemands. Donc on a un jumelage triangulaire. Voilà. Alors ensuite, il y aura d'autres jumelages, mais on en reparlera plutôt par la suite.
1: Ces jumelages se font avec des villes d'à peu près même capacité.
2: Parce qu'on ne va pas se marier avec une ville de 200 000 habitants. Hein, ça ne sert à rien. Et puis d'ailleurs, ça serait contre-productif. Non, c'est à peu près des villes à peu près de même importance. Et puis l'objectif, c'est d'échanger des associations, des expériences, des scolaires, bien entendu, des touristes aussi. Donc il y a des jumelages qui marchent très bien, d'autres ça marche moins bien. Ça tient aussi aux gens, aux hommes. Nous à Épinal, dès le début, on a mis des responsables de jumelage à la mairie. Donc il y avait au moins un fonctionnaire qui s'occupe de ça, ce qui n'est pas le cas dans toutes les villes. Hein. On a des villes, c'est un comité de jumelage, donc des bénévoles. Donc effectivement, c'est parfois moins efficace. Quoi. Ça dépend. Enfin, du moins, il n'y a pas la même permanence. Voilà.
1: Et est-ce que ça permet aussi des projets industriels, commerciaux ?
2: Alors, peu. Hein, il faut bien le dire quand même que de ce côté-là, on a surtout des échanges, on peut avoir des échanges de chercheurs, on a des échanges universitaires, on a surtout des échanges linguistiques, quand c'est le cas avec l'Allemagne, l'Angleterre, etc. Des échanges sur le plan économique, jusqu'à présent, il y a eu des tentatives. C'est vrai que là-dessus, on est un peu en retrait, il faut bien le dire. En revanche, les projets qui se sont développés, c'est de copier ce qui se fait chez les autres. Hein. Donc, nous, on donne des idées, enfin, ou ils prennent des idées quand ils viennent chez nous, puis nous, on va chez eux et on prend les idées. Par exemple, c'était un exemple très, très net, avec notre ville allemande de Schwäbischhall, ils ont fait un plan de coloration de façade dans la fin des années 70. Moi, je suis allé là-bas la première fois, c'était en 1977, et j'ai ramené tout un tas de documents, donc de faisabilité, de calepinage, comme on dit, de façade, rue par rue. C'est ce qui m'a donné l'idée, plusieurs années après, en 1989, de proposer au maire d'Épinal, Philippe Séguin, de faire tout un plan de coloris de façade à Épinal. Et donc, on a commencé à mettre de la couleur à Épinal en 1989, mais en se basant sur les projets que j'avais vus et où j'avais ramené des documents d'une ville jumelle de Schwäbischhall.
1: Donc il y a peut-être pas forcément de projets commerciaux, mais il y a beaucoup d'échanges qui se passent et qui sont utiles
2: échanges,
1: pour les deux.
2: Par exemple, nous avons avec notre ville jumelle de macédonienne de Bitola, le centre départemental des sapeurs-pompiers, le SDIS, a donné, il y a trois ans maintenant, un camion de pompiers, qui pour nous aurait été obsolète, mais qui était encore en très bon état, qu'on a d'ailleurs remis totalement en état, mais qui pour nos amis de Pitola était quelque chose de remarquable pour les feux de forêt. Hein, donc ils sont venus chercher ici, ils sont partis avec, en Macédoine. Hein, comme on leur avait donné aussi, quelques temps avant, des réservoirs caoutchouc pour mettre de l'eau, pour faire des réserves d'eau contre les feux de forêt qui sévissent dans les forêts autour de Bitola.
1: Voilà en tout cas pour cette présentation de cette période des 30 Glorieuses et ce qu'elle a apporté sur notre secteur.
2: Mais nous sommes toujours glorieux malgré tout. Hein.
1: Alors, après cette période, qu'est-ce qu'on abordera la prochaine fois ?
2: Je crois que c'est l'Épinal actuel. Hein. C'est donner un peu la carte d'identité de la ville d'aujourd'hui.
1: Toujours à l'aube du 21e siècle ?
2: Pas à l'aube, oui, enfin à l'aube, parce qu'on est au début, mais oui, fin 20e siècle, début 21e siècle. Hein. Il y a quand même beaucoup de transformations, à la fois archéologiques, universitaires, etc. Donc il faudra effectivement parler. Voilà.
1: Eh bien, à la prochaine fois pour étudier tout cela avec vous, M. Grasser. Au revoir.
2: Au revoir.

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2: Bonjour à tous, à la une de l'actualité, de violents orages sont prévus dans le sud-est, le Var, les Alpes-Maritimes et la Corse sont en vigilance orange aux orages et à la pluie-inondation ce matin. Météo France attend des orages très pluvieux sur la Côte d'Azur avec de fortes rafales et parfois de la grêle. Les vendanges ont été très précoces cette année, elles ont débuté depuis quelques jours en fonction de votre région et elles réservent de belles promesses dans les cuves. Malgré la sécheresse, la chaleur et des raisins parfois plus petits, les premiers retours sont plutôt encourageants. Jean-Marie Fabre, président des vignerons indépendants de France.
3: Vous savez, on récolte des raisins en fonction d'un équilibre, à la fois acidité, à la fois sucre, polyphénol, et sans être trop technique. Et chaque vigneron va décider de la date de vendange. C'est d'ailleurs pour ça qu'on vendange plus tôt, pour maintenir ces équilibres entre fraîcheur, donc acidité, entre équilibre alcool et tannin pour les rouges. Aujourd'hui, puisque quasiment les vendanges ont démarré partout, on se retrouve avec un millésime qui, pour l'instant, dès les premières vinifications, se révèle comme étant un millésime très intéressant aromatiquement et dans ses équilibres. Donc, c'est de bon augure pour un millésime qui s'annonce plutôt sous les meilleurs auspices qualitatifs.
2: Entretien signé Jacques Terrance. Un week-end encore chargé sur les routes. Aujourd'hui, Bison Futé sort le drapeau rouge dans le sens des retours du sud-ouest au sud-est. Les bouchons sont prévus dès le milieu de matinée et jusqu'en soirée. Rien à signaler en revanche pour les départs. Demain, ça sera rouge pour les retours sur toute la partie ouest de la France. Le gouvernement renonce pour l'instant à doubler le plafond annuel des franchises médicales. Il devait passer de 100 à 200 euros. La ministre de la Santé reconnaît une mesure trop brutale. Une hausse reste toutefois prévue, mais elle devrait être calculée en fonction de l'inflation. On passe au sport avec du cyclisme. Julian Alaphilippe prend sa retraite à 34 ans. Le Français, double champion du monde, renonce à sa dernière année de contrat avec l'équipe Tudor et ne disputera plus aucune course. Son dernier Tour de France aura donc été la dernière épreuve de sa carrière. Le Français explique ne plus se retrouver dans le cyclisme actuel. Et on termine par du football avec la reprise de la Ligue 1 ce soir pour la première journée. Marseille reçoit Strasbourg au Vélodrome à partir de 20h45. Au programme demain, 3 Paris FC, Le Mans, Brest ou encore Nice-Lorient et Toulouse-Lyon. Et puis dimanche, Rennes reçoit le Paris Saint-Germain à 20h45 en clôture de la première journée. Donc voilà pour l'essentiel de l'actualité en ce vendredi. À passer une très belle fin de semaine.
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0: Bienvenue dans ce bulletin de météo. On s'intéresse au temps de ce vendredi 21 août. C'est le 233e jour de l'année et on souhaite une bonne fête à tous les Christophe. Ce vendredi, ciel couvert, pluie faible et vent soutenu sont les trois points à retenir. La fiabilité est jugée assez bonne. Dès les premières heures, le plafond nuageux est bas sur l'ensemble du département avec quelques éclaircies en plaine alors qu'en altitude le ciel est bouché. En cours d'après-midi, de la bruine et de la pluie faible gagnent le plateau lorrain. Des foyers orageux peuvent éclater sur l'ouest vosgien et les Hauts-de-Vosges. En soirée, le ciel se dégarnit un peu sur la moitié ouest, alors que de la cité de Limages jusqu'au pays Bressot, il conserve une couverture épaisse et un risque orageux. La nuit est plus calme et sèche à basse altitude, des brumes peuvent se former sur les reliefs. Voyons les températures à présent, les minimales s'échelonnent de 12 à 14 degrés sur les crêtes, entre 14 et 16 degrés de la cité néocastrienne à la préfecture. Au plus chaud, comptez seulement 18 degrés sur le massif vosgien, 21 degrés à Liffol-le-Grand et entre 22 et 23 degrés des terres d'eau au bassin de la Moselle. On passe au vent, orienté de sud-ouest à ouest. Durant toute la journée, il souffle doucement le matin mais gagne en intensité l'après-midi sur les trois secteurs. On retrouve des pointes avoisinant les 45 à 50 km/h sans distinction entre plaine et relief. Et il perdra de la force dans la nuit. Pour la journée du lendemain, samedi, le temps s'améliorera nettement et la pluie disparaîtra. Le ciel restera chargé au petit matin sur le secteur jérômois et néocastrien mais s'ouvrira ailleurs. La nébulosité se fragmentera durant la journée, laissant place à un ciel partiellement nuageux d'un bout à l'autre du département. Quelques gouttes sont attendues sur les hauteurs, mais s'arrêteront en soirée. Et dans la nuit, les éclaircies s'imposeront partout. Au plus frais, le thermomètre accusera une nette baisse entre 10 et 13 degrés sur l'ensemble des Vosges. Les maximales gagneront 1 ou 2 degrés dans la plaine de l'Ouest et le bassin d'Épinal, autour de 21 à 23 degrés, à 22 degrés, mais reculeront sur le massif où elles n'atteindront plus que 17 à 20 degrés. Et terminons par le vent, il basculera au nord-ouest et faiblira nettement pour un flux faible à modéré sur tous les secteurs vosgiens. Pour la suite du week-end, la chaleur caniculaire s'évacue progressivement au profit de températures de saison. Le soleil s'impose dimanche avant une nouvelle dégradation avec l'arrivée d'une goutte froide favorisée par un flux de nord-est puis de sud-est et des conditions plus instables sur le département. Et d'ici là, pour suivre l'évolution des prévisions, rendez-vous sur notre site internet radiocristal.org.
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0: cet été, la ville de Golbey a des animations à nous proposer. Et pour ça, nous sommes en compagnie d'Alicia Colo, comme chaque mois. Vous êtes chargée de communication pour la ville de Golbey. Ensemble, tous les mois, on refait le point sur toutes les animations proposées par la ville. Le 22 août, un autre concert également prévu.
1: Alors cette fois-ci, on accueille le groupe Led Back. Ça aura lieu le samedi 22 août à 21h au centre-ville de Golbey, toujours. Led Back, c'est un groupe nancéen qui redonne vie aux classiques de la soul, du R&B et qui insuffle une nouvelle dimension à la pop actuelle. Il y aura également une buvette et une restauration sur place et donc le concert est gratuit.
0: Le lendemain, la traditionnelle fête des Acaciens.
1: Et donc là, cette fois-ci, c'est la Société des Fêtes qui organise cette fête le dimanche 23 août de 11h à 18h au Parc des Acacias. Le programme de cet après-midi est plutôt chargé. Vous aurez un stand découverte de la musique, un stand de bricolage, un stand de maquillage, divers jeux pour les enfants et on peut un peu plus largement donc pour les familles et de la pêche à la ligne. Et nous aurons également une buvette sur place.
0: Le mardi 25 août, les ateliers danse hein, qui reprennent aussi.
1: Oui, donc toujours les ateliers danse de l'été avec Chantal qui vous propose cette fois-ci de participer à un atelier d'improvisation guidée et de relaxation. Les inscriptions se font auprès de Golbey Animation au 03 29 31 43 77. Et donc ça aura lieu à la salle Ostet le mardi 25 août de 18h30 à 20h.
0: Bon, on vient de faire le tour hein, quasiment pour les animations de Golbey. Hein. Par contre, on a toujours des choses qui se passent, que ce soit pour Golbey Animation ou pour le centre social Louise Michel. Est-ce que vous pouvez peut-être nous en dire un peu plus ?
1: Alors oui, effectivement, donc Golbey Animation et le centre social Louise Michel proposent toujours des activités durant l'été. Pour vous donner quelques exemples, Golbey Animation vous propose une semaine spéciale ado du 7 au juillet au 31 août. Nous avons également toujours pour Golbey Animation des vacances estivales pour les enfants et les adolescents sur le thème la grande fabrique des mondes de demain. Nous avons également des stages pour les adultes et il en est de même pour le centre social Louise Michel qui propose les quartiers de l'été, donc c'est des activité familiale ludique pour tous les âges. Il propose également des semaines pour les ados et pour les enfants. Et pour cela, je vous invite à contacter le centre social Louise Michel. Et si vous vous souhaitez plus d'informations auprès de Golbey Animation, vous pouvez également les contacter au secrétariat.
0: Si on souhaite avoir l'agenda complet des animations ou avoir plus de renseignements sur ce que vous faites, est-ce que vous avez peut-être un numéro de téléphone ou un site internet pour se renseigner ?
1: Effectivement, donc vous pouvez contacter l'accueil de la mairie au 03 29 31 23 33. Nous sommes également visibles sur les réseaux sociaux, donc on a une page Facebook, une page Instagram, on a même une page LinkedIn et YouTube. Donc vous pouvez retrouver tous nos événements aussi sur le site internet. Il ne faut pas hésiter si vous avez des questions à venir nous contacter.
0: Le Théâtre du Peuple a une programmation estivale complète pour cet été. Nous sommes en compagnie de Marie Cassal pour en parler. Vous êtes la directrice déléguée du Théâtre du Peuple de Bussan, donc ce mythique théâtre qu'on connaît tous dans les Vosges. Et la programmation court du 16 juillet au 13 septembre cette année. On passe cette fois-ci à la fin du mois d'août, le 29, avec À la recherche de temps de cam notamment. Expliquez-nous, c'est quoi alors ?
2: Le 29, ça va être la journée qui va clore l'été, le mois d'août. Et là, c'est une grande journée. On commence avec un septième épisode d'Hérité des Brumes, un peu. C'est À la recherche des temps de cam, qui est une enquête théâtralisée, réalisée par Alix Fournier-Pitaluga et Sandrine Pires. Elles sont parties à la recherche des femmes qui avaient fait ce théâtre, parce que le théâtre du peuple, on le connaît, le théâtre de Maurice Potcher, mais en fait, c'est aussi le théâtre de Camille de Saint-Maurice, mais c'est aussi toutes les femmes qui ont travaillé et qui ont fait ce théâtre. C'est une très belle enquête qu'on avait présentée aux Journées du Matrimoine l'année dernière, qui ont été tellement sollicitées qu'on a décidé de le représenter cette saison. Ensuite, à 15h, on va projeter le film Planète Bussan, le théâtre du peuple, de Bastien Simon. Bastien est un réalisateur qui a fait un reportage pendant les 130 ans et le jubilé. Très joli film à 15h. Et on termine en musique avec Léopoldine HH, qui vient faire un concert et qui terminera sur une soirée DJ set Méta Myrtille. Ça va être très joyeux comme journée.
0: Vous aviez parlé des journées du patrimoine un peu plus tôt dans l'interview. On y a droit encore cette année, évidemment, donc les 12 et 13 septembre prochains. Qu'est-ce qu'il y a au programme pour ces journées ?
2: Cette année, Alix Fournier-Pitaluga, qui avait cherché avec Sandrine autour des femmes qui avaient fait ce théâtre, sont tombées aussi sur une relation que le Théâtre du Peuple a pu nouer avec Camille Claudel. Et donc c'est Camille Claudel qui va être le sujet des enquêtes et des recherches, et tout un joli projet de portrait de Camille Claudel qui sera fait par des artistes de théâtre, mais aussi par une chorégraphe, Caroline Grosjean, des acteurs de l'atelier pratique amateur du Conservatoire d'Épinal. Ça, c'est encore en construction et en création.
0: Évidemment, il y a des tarifs hein, en fonction de ce qu'on veut voir et assister. Les tarifs sont différents. On ne va peut-être pas tous les détailler, mais pouvez-vous nous expliquer un peu comment ça fonctionne et où on peut réserver ?
2: Vous avez les éphémères. Là, on est sur des tarifs un peu plus simples. On est en placement libre dans le Théâtre du Peuple. Le Souffle du Berger, les concerts de souffle collectif et le Prélude de Pan seront à 20 et 15 euros. Histoire des ruisseaux à la recherche de temps de cam, 15 et 12 euros. Et puis, vous avez le bal, les concerts et tout, qui sont entre 5 et 4 euros.
0: Si on souhaite se renseigner ou réserver, est-ce que vous avez peut-être un site internet ou un numéro de téléphone ou des réseaux sociaux pour vous joindre ?
2: Vous pouvez appeler la billetterie et notre magique Gisèle qui vous répondra au 03 29 61 50 48. Le Théâtre du Peuple a un site internet, théâtredupeuple.com. Vous nous retrouvez aussi sur Facebook et sur Instagram.
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2: Bonjour à tous, à la une ce matin, un week-end chargé sur les routes, c'est rouge dans le sens des retours sur la moitié sud du pays. Le gouvernement renonce à doubler le plafond annuel des franchises médicales, du moins pour le moment. Et en cyclisme, Julien Alaphilippe prend sa retraite à 34 ans. Un coup d'œil sur votre météo avec un ciel toujours aussi perturbé. Ce matin, on a pas mal d'orages près des côtes de la Manche, mais aussi dans les Hauts-de-France, dans les Pays de la Loire et dans le quart sud-est. Et ça va continuer à se dégrader sur une large moitié nord du Grand Est à la Bretagne, en passant par l'Île-de-France. Les températures ce matin, elles sont en baisse, 16 à 27 degrés. Au meilleur de l'après-midi, il fera 21 à Rennes, 22 à Paris, 24 à Lyon, 26 à Marseille et 28 pour la maximale à Montpellier et à Bastia. Mais d'abord, et si toutes les dernières vacances d'été étaient aussi les moins chères? À quelques jours de la rentrée, certains Français attendent volontairement la fin août pour partir. Dans les campings, par exemple, les prix peuvent être divisés par deux par rapport au cœur de l'été. Confirmation d'Étienne Pascal, l'un des porte-parole de la Fédération régionale de l'hôtellerie de plein air.
3: On note dans l'ensemble des tarifs allant de 20 à 40% de remise par rapport à la semaine précédente. Sur une location de mobil-home à la nuit, les 15 premiers jours d'août, on va être sur des tarifs allant de 120 à 200 euros la nuit. Et puis sur cette dernière semaine d'août, on va plutôt être sur une tendance entre 80 et 140, 150 euros la nuit. C'est vraiment très intéressant. Et elle se loue, je dirais, à J-2 en ce moment. Et on a quasiment rempli d'ailleurs le week-end. Et puis la semaine qui va arriver va se remplir de la même manière.
2: Interview au micro de Jacques Terrance. Un week-end encore chargé sur les routes. Aujourd'hui, Bison Futé sort le drapeau rouge dans le sens des retours du sud-ouest au sud-est. Les bouchons sont prévus dès le milieu de matinée jusqu'en soirée. Rien à signaler en revanche pour les départs. Demain, ça sera rouge pour les retours sur toute la partie ouest de la France. Une forte activité électrique dans le sud-est de la France ce matin. Le Var, les Alpes-Maritimes et la Corse sont en vigilance orange aux orages et à la pluie-inondation. Des orages intenses sont en cours. Le préfet du Var a appelle à éviter les déplacements et à ne pas s'engager à pied ou en voiture sur une voie immergée. Le gouvernement renonce pour l'instant à doubler le plafond annuel des franchises médicales. Il devait passer de 100 à 200 euros. La ministre de la Santé reconnaît une mesure trop brutale. Une hausse reste toutefois prévue, mais elle devrait être calculée en fonction de l'inflation. Édouard Philippe fait sa rentrée politique aujourd'hui en se déplaçant à Mayotte. Il veut fermer, je cite, totalement les vannes de l'immigration sur l'archipel. Le candidat à la présidentielle de 2027 propose de suspendre les nouvelles demandes d'asile et le droit du sol pendant plusieurs années. Il souhaite aussi créer un centre en Afrique de l'Est pour éloigner les étrangers en situation irrégulière. Emmanuel Macron va recevoir le prince héritier saoudien Mohamed Ben Salman dimanche et lundi à Paris. Les deux dirigeants doivent évoquer les crises au Moyen-Orient et renforcer la coopération économique et stratégique entre la France et l'Arabie saoudite. Les vendanges ont été très précoces cette année. Elles ont débuté depuis quelques jours en fonction de votre région et elles réservent de belles promesses dans les cuves. Malgré la sécheresse, la chaleur et des raisins parfois plus petits, les premiers retours sont plutôt encourageants. Jean-Marie Fabre, président des vignerons indépendants de France.
4: Vous savez, on récolte des raisins en fonction d'un équilibre, à la fois acidité, à la fois sucre, polyphénol, et sans être trop technique. Et chaque vigneron va décider de la date de vendange. C'est d'ailleurs pour ça qu'on vendange plus tôt, pour maintenir ces équilibres entre fraîcheur, donc acidité, entre équilibre alcool et tannin pour les rouges. Aujourd'hui, puisque quasiment les vendanges ont démarré partout, on se retrouve avec un millésime qui, pour l'instant, dès les premières vinifications, se révèle comme étant un millésime très intéressant aromatiquement et dans ses équilibres. Donc, c'est de bon augure pour un millésime qui s'annonce plutôt sous les meilleurs auspices qualitatifs.
2: Entretien signé Jacques Terrance. On passe au sport avec du cyclisme. Julien Alaphilippe prend sa retraite à 34 ans. Le Français, double champion du monde, renonce à sa dernière année de contrat avec l'équipe Tudor et ne disputera plus aucune course. Son dernier Tour de France aura donc été la dernière épreuve de sa carrière. En football, c'est la reprise de la Ligue 1 ce soir et pour commencer en ouverture, Marseille reçoit Strasbourg à 20h45 au Vélodrome. Au programme également ce week-end Toulouse, Lyon, Angers, Lille ou encore Rennes, Paris. Et puis du tennis, Arthur Fils enchaîne. Le Français s'est qualifié cette nuit pour les demi-finales du tournoi de Cincinnati aux États-Unis. Il a dominé en 2-7 l'Argentin Thiago Tirante. Et pour s'offrir une place en finale, il devra battre l'Italien Flavio Cobolli, numéro 10 mondial et finaliste du dernier Roland-Garros. Voilà pour l'actualité. Passez une très belle fin de semaine.
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1: Bienvenue dans ce bulletin de météo. On s'intéresse au temps de ce vendredi 21 août. C'est le 233e jour de l'année et on souhaite une bonne fête à tous les Christophe. Ce vendredi, ciel couvert, pluie faible et vent soutenu sont les trois points à retenir. La fiabilité est jugée assez bonne. Dès les premières heures, le plafond nuageux est bas sur l'ensemble du département avec quelques éclaircies en plaine alors qu'en altitude le ciel est bouché. En cours d'après-midi, de la bruine et de la pluie faible gagnent le plateau lorrain. Des foyers orageux peuvent éclater sur l'ouest vosgien et les Hauts-de-Vosges. En soirée, le ciel se dégarnit un peu sur la moitié ouest, alors que de la cité de Limages jusqu'au pays Bressot, il conserve une couverture épaisse et un risque orageux. La nuit est plus calme et sèche à basse altitude, des brumes peuvent se former sur les reliefs. Voyons les températures à présent, les minimales s'échelonnent de 12 à 14 degrés sur les crêtes, entre 14 et 16 degrés de la cité néo-castrienne à la préfecture. Au plus chaud, comptez seulement 18 degrés sur le massif vosgien, 21 degrés à Liffol-le-Grand et entre 22 et 23 degrés des terres d'eau au bassin de la Moselle. On passe au vent, orienté de sud-ouest à ouest. Durant toute la journée, il souffle doucement le matin mais gagne en intensité l'après-midi sur les trois secteurs. On retrouve des pointes avoisinant les 45 à 50 km/h sans distinction entre plaine et relief. Et il perdra de la force dans la nuit. Pour la journée du lendemain, samedi, le temps s'améliorera nettement et la pluie disparaîtra. Le ciel restera chargé au petit matin sur le secteur Jéromois et Néo-Castrien mais sourira ailleurs. La nébulosité se fragmentera durant la journée, laissant place à un ciel partiellement nuageux d'un bout à l'autre du département. Quelques gouttes sont attendues sur les hauteurs, mais s'arrêteront en soirée. Et dans la nuit, les éclaircies s'imposeront partout. Au plus frais, le thermomètre accusera une nette baisse entre 10 et 13 degrés sur l'ensemble des Vosges. Les maximales gagneront 1 ou 2 degrés dans la plaine de l'Ouest et le bassin d'Épinal, autour de 22 degrés, mais reculeront sur le massif où elles n'atteindront plus que 17 à 20 degrés. Et terminons par le vent, il basculera au nord-ouest et faiblira nettement pour un flux faible à modéré sur tous les secteurs vosgiens. Pour la suite du week-end, la chaleur caniculaire s'évacue progressivement au profit de températures de saison. Le soleil s'impose dimanche avant une nouvelle dégradation avec l'arrivée d'une goutte froide favorisée par un flux de nord-est puis de sud-est et des conditions plus instables sur le département. Et d'ici là, pour suivre l'évolution des prévisions, rendez-vous sur notre site internet radiocristal.org.
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1: Xiaomi entre dans la bataille des lunettes connectées. On parlait beaucoup des lunettes Meta Ray-Ban ces derniers mois, mais elles ont désormais une sérieuse concurrente venue de Chine, les lunettes Xiaomi AI. Le géant asiatique s'attaque à un secteur ultra convoité, celui des lunettes connectées, et il le fait avec une arme redoutable, un excellent rapport qualité-prix, dans un marché encore dominé par les acteurs américains. Mélinde Debac.
2: Concrètement, on parle de lunettes sans écran qui misent tout sur l'intelligence artificielle et la commande vocale plutôt que sur la réalité augmentée. Elle embarque une caméra de 12 mégapixels pour filmer ou photographier en un clic, format idéal pour les réseaux sociaux, ainsi que des haut-parleurs ouverts qui diffusent le son directement vers les oreilles sans jamais vous isoler de l'environnement. L'assistant vocal, lui, peut traduire une conversation en direct ou vous expliquer ce que vous êtes en train de regarder, un peu comme un guide touristique glissé dans l'oreille. Et surtout, elle ne pèse que 40 grammes, un vrai record, avec une autonomie qui tourne autour de 8h30 contre seulement 4h pour les Ray-Ban de Meta. Côté prix, comptez entre 320 et 380 en Europe, un tarif nettement plus agressif que celui de la concurrence américaine.
1: Alors, faut-il craquer? Si vous cherchez avant tout la légèreté et l'endurance de la batterie, Xiaomi coche toutes les cases. En revanche, si vous êtes accro à Instagram et à l'écosystème Meta, l'intégration logicielle reste pour l'instant plus fluide côté américain, faute d'un vrai écran de réalité augmentée chez Xiaomi. Mais dans tous les cas, cette arrivée confirme une chose, la guerre des lunettes intelligentes ne fait que commencer et les prix, eux, vont continuer de baisser.
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1: L'association du Vieux Châtel de Châtel-sur-Moselle vient nous annoncer son programme pour le mois d'août. Et pour cela, nous sommes en compagnie de Pierre Ménétrier. Alors, vous êtes le trésorier de l'association et donc vous nous proposez de nouveaux rendez-vous pour ce mois d'août. Alors, avant de découvrir votre agenda, on va vous demander un petit tour d'horizon sur votre association et de nous la présenter en quelques mots.
2: L'association du Vieux Châtel a été créée en 1972 pour protéger en fait l'ancienne forteresse de Châtel de la destruction annoncée à cause de la construction de bâtiments modernes avec des grandes fouilles qui ont permis de ressortir le château. On propose au public de le redécouvrir, de découvrir son histoire et on accueille des scolaires, des centres aérés, mais aussi des ateliers du métier d'art comme le vitrail ou la forge.
1: Parmi vos missions, vous avez également des missions de transmission.
2: La transmission est très importante. Déjà, transmettre l'histoire d'un patrimoine local, qui est quand même assez remarquable, puisque l'on a un château de 5 hectares, ce qui en fait un des plus grands châteaux d'Europe. Et puis, c'est depuis le début, c'était quelque chose que Madame Depri était très attachée, c'est de transmettre aussi aux enfants le goût du patrimoine, le goût de l'histoire.
1: Et pour terminer en beauté, ce mois d'août, vous nous proposez un rendez-vous qui devrait plaire à tout le monde.
2: Exactement. Nous vous proposons la deuxième édition du Défi des Chevaliers qui aura lieu le 27 août de 14h à 18h. C'est pour toute la famille. On a un tarif de 10 euros par adulte et de 6 euros par enfant. Vous pourrez vous exercer au tir à l'arc, vous exercer à des jeux d'adresse en bois et découvrir toutes les activités ludiques et variées que notre équipe vous proposera.
1: Comment se passe l'encadrement ?
2: L'encadrement est assuré en toute sécurité pour vos enfants, par notre équipe, par nos salariés et nos jeunes apprentis en BTS Tourisme qui, en costume, auront le plaisir d'accueillir les visiteurs.
1: Alors avant de se quitter, on va vous demander de nous rappeler où l'on peut retrouver votre plaquette et les différentes modalités pour réserver.
2: Alors vous pouvez retrouver nos plaquettes directement au château ou alors dans les offices de tourisme des Vosges. Vous avez également notre site internet qui va être entièrement remis en ligne et réactivé. Vous avez également nos réseaux sociaux sur Facebook et Instagram. On tape Forteresse de Châtel et ça marche très très bien. Et pour les réservations, vous pouvez aussi nous appeler au 06 31 15 0036.
1: Nous dirigeons à Domrémy, à la maison natale de Jeanne d'Arc. Ce site nous ouvre ses portes pour nous annoncer ses nombreuses propositions pour cet été. Et pour cela, nous sommes en compagnie de Pierre Suère. Vous êtes médiateur culturel. Pour commencer, on va vous demander de nous rappeler comment se configurent les différents sites sur Domrémy et à quel moment on peut les visiter.
3: Mais pour toutes celles et tous ceux qui ne connaîtraient pas la maison de Jeanne d'Arc, évidemment, il y a énormément de choses à découvrir sur l'histoire de Jeanne d'Arc, de ce personnage majeur de l'histoire de France. C'est un site qui est ouvert tout l'été en continu de 10h à 18h30, donc n'hésitez pas à venir tous les jours de 10h à 18h30 sans interruption. Il y a non seulement la maison natale de Jeanne d'Arc, un élément de patrimoine historique qui est remarquable évidemment dans l'Ouest vosgien. Juste à côté, il y a aussi le centre d'interprétation. Il y a tout un espace d'explication sur le personnage de Jeanne d'Arc, son histoire, son parcours et pourquoi elle a autant marqué l'histoire. En plus de ça, à Domrémy, vous avez l'église, la basilique et le site archéologique gallo-romain de Grand à 20 km à l'ouest d'ici, donc ça fait une bonne sortie si vous voulez. Et puis on a aussi le musée Jeanne d'Arc de Vaucouleurs à 20 km au nord d'ici. N'hésitez pas, c'est très chouette.
1: En dehors des visites, on va dire en autonomie, vous proposez également des visites guidées ?
3: Exactement. Pendant tout l'été, tous les jours, on propose des visites guidées. Le matin, sur demande, s'il y a suffisamment de visiteurs, on a des agents qui sont disponibles pour répondre à des questions, pour proposer des petites visites commentées. Et puis l'après-midi, à 14h30, 16h, 17h, on propose des visites guidées qui permettent d'avoir l'essentiel sur Jeanne d'Arc, sur sa maison, sur le patrimoine, sur l'histoire de Domrémy. Et voilà, donc, l'essentiel à connaître sur Jeanne d'Arc de manière guidée. Donc avec plus ou moins de monde, hein, c'est pas sur inscription, vous venez vous présenter à l'accueil et puis vous vous dites que vous êtes intéressé par une visite guidée et puis on vous accueille avec plaisir.
1: Est-ce que cette année vous avez une nouvelle exposition ?
3: Alors cette année, pas d'exposition. On a toujours le parcours d'exposition permanente, avec tout un parcours sur le contexte historique, sur Jeanne d'Arc et ses représentations. On a également la projection d'un petit film, un film de marionnettes qui retrace la vie de Jeanne d'Arc, donc qui est un film de 45 minutes, qui s'inspire du roman de Mark Twain. Donc c'est une vision un petit peu romancée de la vie de Jeanne d'Arc à découvrir.
1: Avant de se quitter, on va vous demander de nous rappeler où l'on peut trouver votre programmation et puis votre numéro de téléphone.
3: Oui, tout à fait. Vous pouvez retrouver tous ces éléments sur nos pages Facebook, sur les sites culturels de Grand et de Don Rémy, sur Internet, par exemple pour le site de la maison natale de Jeanne d'Arc, donc maisonjeannedarc.vauge.fr. Et également, si vous voulez des renseignements, n'hésitez pas par téléphone 03 29 06 95 86.
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2: Bonjour à tous, à la une de l'actualité, coupure d'électricité dans le sud après les orages, 11 000 foyers sont concernés, 6 000 en Occitanie et 5 000 en région PACA. Les Alpes-Maritimes et le Var sont maintenus en vigilance orange aux orages et pluies inondations. À l'inverse, les deux départements de la Corse ne sont plus en vigilance orange aux orages. Des suppressions et des retards de trains au sud de Bordeaux, un problème d'alimentation électrique perturbe les TGV depuis hier soir avec jusqu'à 11h30 de retard pour certains voyageurs. Les lignes vers Hendaye, Tarbes et Arcachon sont touchés. La SNCF prévoit un retour à la normale en début d'après-midi. Le Parti communiste fait sa rentrée politique à Toulouse. Près d'un millier de militants sont attendus jusqu'à dimanche à l'université Jean Jaurès pour les journées d'été du PCF. Une soixantaine d'ateliers sont prévus avec la présidentielle de 2027 en ligne de mire. Nouveau vote aujourd'hui pour choisir le prochain secrétaire général de l'ONU. Les 15 membres du Conseil de sécurité doivent se prononcer à huis clos sur 8 candidats, 5 femmes et 3 hommes. Le successeur d'Antonio Guterres prendra ses fonctions en janvier prochain. Et puis en tennis, Arthur Fils enchaîne. Le Français s'est qualifié cette nuit pour les demi-finales du tournoi de Cincinnati aux États-Unis. Il a dominé en 2-7 l'Argentin Thiago Tirante.
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1: Bienvenue dans ce bulletin de météo. On s'intéresse au temps de ce vendredi 21 août. C'est le 233e jour de l'année et on souhaite une bonne fête à tous les Christophe. Ce vendredi, ciel couvert, pluie faible et vent soutenu sont les trois points à retenir. La fiabilité est jugée assez bonne. Dès les premières heures, le plafond nuageux est bas sur l'ensemble du département avec quelques éclaircies en pleine alors qu'en altitude le ciel est bouché. En cours d'après-midi, de la bruine et de la pluie faible gagnent le plateau lorrain. Des foyers orageux peuvent éclater sur l'ouest vosgien et les Hauts-de-Vosges. En soirée, le ciel se dégarnit un peu sur la moitié ouest, alors que de la cité de Limages jusqu'au pays Bressot, il conserve une couverture épaisse et un risque orageux. La nuit est plus calme et sèche à basse altitude, des brumes peuvent se former sur les reliefs. Voyons les températures à présent, les minimales s'échelonnent de 12 à 14 degrés sur les crêtes, entre 14 et 16 degrés de la cité néo-castrienne à la préfecture. Au plus chaud, comptez seulement 18 degrés sur le massif vosgien, 21 degrés à Liffol-le-Grand et entre 22 et 23 degrés des terres d'eau au bassin de la Moselle. On passe au vent, orienté de sud-ouest à ouest. Durant toute la journée, il souffle doucement le matin mais gagne en intensité l'après-midi sur les trois secteurs. On retrouve des pointes avoisinant les 45 à 50 km/h sans distinction entre plaine et relief. Et il perdra de la force dans la nuit. Pour la journée du lendemain, samedi, le temps s'améliorera nettement et la pluie disparaîtra. Le ciel restera chargé au petit matin sur le secteur Jéromois et Néo-Castrien mais s'ouvrira ailleurs. La nébulosité se fragmentera durant la journée, laissant place à un ciel partiellement nuageux d'un bout à l'autre du département. Quelques gouttes sont attendues sur les hauteurs, mais s'arrêteront en soirée. Et dans la nuit, les éclaircies s'imposeront partout. Au plus frais, le thermomètre accusera une nette baisse entre 10 et 13 degrés sur l'ensemble des Vosges. Les maximales gagneront 1 ou 2 degrés dans la plaine de l'Ouest et le bassin d'Épinal, autour de 22 degrés, mais reculeront sur le massif où elles n'atteindront plus que 17 à 20 degrés. Et terminons par le vent, il basculera au nord-ouest et faiblira nettement pour un flux faible à modéré sur tous les secteurs vosgiens. Pour la suite du week-end, la chaleur caniculaire s'évacue progressivement au profit de températures de saison. Le soleil s'impose dimanche avant une nouvelle dégradation avec l'arrivée d'une goutte froide favorisée par un flux de nord-est puis de sud-est et des conditions plus instables sur le département. Et d'ici là, pour suivre l'évolution des prévisions, rendez-vous sur notre site internet radiocristal.org.
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1: Chers amis, auditrices et auditeurs, bonjour. C'est à une promenade que je vous convie aujourd'hui, sans trop de paroles, avec le simple plaisir de nous laisser conduire par la musique. Et je vous invite donc, je vous invite, inspiré par l'actualité du CD classique, bien sûr, à cette promenade dont je vous parlais tout à l'heure, il y a un instant, pianistique, avec César Franck, Enrique Granados, Chopin, Liszt, Prokofiev, avec quatre labels qui font pas partie des grands ténors des labels et qui pourtant font de la musique et des enregistrements d'une immense qualité, la Dolce Volta, le Palais des Dégustateurs, c'est le nom d'un label qui nous donne l'occasion d'écouter de beaux enregistrements dans cette émission Mi bémol, et puis un label qui nous provient d'Espagne, IBS Classical, et puis aussi Aparté. Donc c'est avec ces labels que nous remercions bien sûr, qui contribuent donc à la qualité de ces émissions, que nous allons commencer avec un très bel album où nous allons retrouver un très grand pianiste français, Michel D'Alberto, qui dans ce disque joue avec le Quatuor Novus, pas dans l'enregistrement que je vous propose, mais enfin voilà, c'est un très très bel enregistrement aparté dont nous allons extraire une œuvre de César Franck, puisque c'est l'auteur de cet album. César Franck, un grand grand monsieur de la fin du 19e siècle, sans le Quatuor, comment Michel D'Alberto aborde le prélude, chorale et fugue en si mineur de César Franck. Je vous rappelle que donc c'est un enregistrement aparté.

très très bel album, Aparté Music, le prélude, chorale et fugue en si mineur. C'est pas la seule pièce naturellement qu'on peut déguster dans cet album César Franck. Sous les doigts de Michel D'Alberto, il y a aussi le prélude aria final en mi majeur et puis un quintette en fa mineur du même César Franck, d'où l'intervention du quatuor Novus dont je vous parlais tout à l'heure. En tout cas là, c'était donc une pièce de César Franck en trois mouvements, donc un triptyque uniquement pianistique. Et nous allons rester dans l'univers du piano seul, avec José Menor, que nous avons eu l'occasion récemment dans un enregistrement aussi IBS Classical, donc ce label espagnol, un enregistrement Mopu, que nous allons retrouver pour une rêverie, une improvisation, extrait des Goyescas d'Enrique Granados.

Nous venons d'entendre La Rêverie, extrait des Goyescas, donc d'Enrique Granados, extrait de la seconde partie, précisément, de ces Goyescas d'Enrique Granados, pour le label IBS Classical. Très très bel enregistrement que nous devons au pianiste José Menor. Nous allons continuer, bien sûr, notre promenade pianistique avec un autre artiste, bien sûr, Ya Fei Shuang, et c'est là que je fais intervenir dans cette émission cet enregistrement du Palais des Dégustateurs pour vous faire écouter deux pièces, une de Franz Liszt et une de Chopin, parce que ce sont les deux compositeurs donc de cet enregistrement que nous devons à la pianiste Ya Fei Shuang, qu'il y a les six consolations, pas que cela aussi, il y a aussi un Lied de Schubert réécrit par Liszt pour simplement le piano, donc la voix et le piano, ça c'était Schubert, et puis voilà. Je vous propose extrait de ces dernières pièces enregistrées par Ya Fei Shuang, la troisième consolation, Lento Placido, en ré bémol majeur, interprétée par la grande pianiste Ya Fei Shuang pour le Palais des Dégustateurs, qui sera suivie par une pièce de Chopin. Chopin, donc, il y a la troisième sonate en si mineur, mais il y a aussi les 24 préludes. J'ai choisi un prélude très très très court, mais magnifique, le quatrième prélude, l'Argot en mi mineur.

Extrait de cet album Le Palais des Dégustateurs, ça fait drôle de faire cela, mais enfin, un éditeur avec lequel nous collaborons pour cette émission Mi bémol depuis pas mal d'années maintenant et qui nous envoie donc des disques qui sortent de chez eux et c'est vraiment très très très beaux enregistrements avec de remarquables interprètes. Ici, il y a Fei Shuang, donc c'est comme le nom ne vous l'indique peut-être pas à l'oreille, c'est une femme, remarquable pianiste, Ya Fei Shuang, qui interprétait tout d'abord en ré bémol majeur, c'était le Lento Placido. Qu'est-ce que tout cela ? C'est la troisième consolation de Franz Liszt, il en a écrit six, là c'est la troisième, et nous venons d'entendre de Chopin, pour saluer un album consacré à ces deux compositeurs, Liszt et Chopin. On le fait avec des petits moyens, si on peut dire cela comme ça, c'est-à-dire des œuvres courtes, parce qu'il y a aussi la grande sonate en si mineur de Liszt, et puis la sonate elle aussi en si mineur de Frédéric Chopin. Il y a deux disques dans cet album. Nous venons d'entendre à l'instant le Largo, c'est-à-dire le quatrième prélude, extrait des préludes opus 28 de Frédéric Chopin, donc en mi mineur. Voilà, donc nous allons continuer et conclure cette émission avec un autre compositeur qui va nous orienter vers l'Est, puisqu'il s'agit de Sergueï Prokofiev, pour vous faire écouter les contes de la vieille grand-mère. Peut-être que vous ne les connaissez pas très très bien. Ces contes, c'est l'opus 31, contes de la vieille grand-mère de Serge Prokofiev. Il y a quatre pièces, Moderato, Andante assai et Sostenuto. Un très très très beau disque, La Dolce Volta. Le pianiste est Florian Noack.

Voilà, cette émission Mi bémol prend fin avec, j'allais dire, une œuvre, oui, Les Contes de la vieille grand-mère, opus 31 de Serge Prokofiev, mais il y a quatre pièces, donc quatre œuvres dans cette œuvre, dans ces Contes de la vieille grand-mère. Alors, il n'y a pas que cela, il y a aussi les quatre études pour piano, opus 2, les visions fugitives, et puis la sonate en La majeure, opus 82, la sixième sonate de Prokofiev. J'ai choisi parce qu'on écoute très peu ces Contes de la vieille grand-mère. Ils étaient interprétés pour le label La Dolce Volta par le pianiste Florian Noack. Merci d'avoir été à l'écoute de Mi bémol aujourd'hui. À très très bientôt, chers amis. Au revoir.

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1: Bonjour à tous, l'essentiel de l'actualité, la vigilance orange aux orages élevés en Corse. Les orages de la nuit ont été moins violents que prévu et se sont décalés vers le golfe de Gênes. Le temps reste toutefois très perturbé dans le sud-est et les conséquences des intempéries, 11 000 foyers sont actuellement privés d'électricité selon Enedis, dont 6 000 en Occitanie et 5 000 en région Provence-Alpes-Côte d'Azur. Le syndrome de fatigue chronique est désormais officiellement reconnu par l'assurance maladie. Cette maladie qui toucherait au moins 200 000 adultes en France provoque notamment un épuisement invalidant et des malaises après l'effort. Elle n'est désormais plus associée à un trouble psychiatrique ou psychologique. Une avancée importante saluée par les associations de patients. Suite à un incendie cette nuit dans l'est de la Suisse, 5 personnes sont portées disparues. Le feu s'est déclaré cette nuit dans un bâtiment abritant un restaurant et des logements. Au total, 14 personnes ont pu sortir. 8 sont blessées, dont 2 graves. Les recherches se poursuivent pour retrouver les disparus. Et enfin, on connaît désormais la date de la prochaine sortie dans l'espace de Sophie Adenau. L'astronaute française effectuera mardi sa deuxième sortie extravéhiculaire une semaine après la première. Avec l'Américain Anil Menon, ils devront terminer l'installation d'une antenne de communication entre l'ISS et la Terre. Une mission qu'ils n'avaient pas eu le temps d'achever mardi dernier.
2: Bienvenue dans ce bulletin de météo, on s'intéresse au temps de ce vendredi 21 août. C'est le 233e jour de l'année et on souhaite une bonne fête à tous les Christophes. Ce vendredi, ciel couvert, pluie faible et vent soutenu sont les trois points à retenir. La fiabilité est jugée assez bonne. Dès les premières heures, le plafond nuageux est bas sur l'ensemble du département avec quelques éclaircies en plaine alors qu'en altitude le ciel est bouché. En cours d'après-midi, de la bruine et de la pluie faible gagnent le plateau lorrain. Des foyers orageux peuvent éclater sur l'ouest vosgien et les Hauts-de-Vosges. En soirée, le ciel se dégarnit un peu sur la moitié ouest, alors que de la cité de Limages jusqu'au pays Bressot, il conserve une couverture épaisse et un risque orageux. La nuit est plus calme et sèche à basse altitude, des brumes peuvent se former sur les reliefs. Voyons les températures à présent, les minimales s'échelonnent de 12 à 14 degrés sur les crêtes, entre 14 et 16 degrés de la cité néocastrienne à la préfecture. Au plus chaud, comptez seulement 18 degrés sur le massif vosgien, 21 degrés à l'Iffol-le-Grand et entre 22 et 23 degrés des terres d'eau au bassin de la Moselle. On passe au vent, orienté de sud-ouest à ouest. Durant toute la journée, il souffle doucement le matin mais gagne en intensité l'après-midi sur les trois secteurs. On retrouve des pointes avoisinant les 45 à 50 km/h sans distinction entre plaine et relief. Il perdra de la force dans la nuit. Pour la journée du lendemain, samedi, le temps s'améliorera nettement et la pluie disparaîtra. Le ciel restera chargé au petit matin sur le secteur Jéromois et Néocastrien, mais s'ouvrira ailleurs. La nébulosité se fragmentera durant la journée, laissant place à un ciel partiellement nuageux d'un bout à l'autre du département. Quelques gouttes sont attendues sur les hauteurs, mais s'arrêteront en soirée. Et dans la nuit, les éclaircies s'imposeront partout. Au plus frais, le thermomètre accusera une nette baisse entre 10 et 13 degrés sur l'ensemble des Vosges. Les maximales gagneront 1 ou 2 degrés dans la plaine de l'Ouest et le bassin d'Épinal, autour de 21 à 23 degrés, à 22 degrés, mais reculeront sur le massif où elles n'atteindront plus que 17 à 20 degrés. Et terminons par le vent, il basculera au nord-ouest et faiblira nettement pour un flux faible à modéré sur tous les secteurs vosgiens. Pour la suite du week-end, la chaleur caniculaire s'évacue progressivement au profit de températures de saison. Le soleil s'impose dimanche avant une nouvelle dégradation avec l'arrivée d'une goutte froide favorisée par un flux de nord-est puis de sud-est et des conditions plus instables sur le département. Et d'ici là, pour suivre l'évolution des prévisions, rendez-vous sur notre site internet radiocristal.org.
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2: Maaseia. Maaseia, c'est un nom composé qui veut dire « le Seigneur est un refuge ». Et c'est un très joli nom qui a été donné par quelqu'un qui avait la foi, la confiance en Dieu, et qui a exprimé par ce nom tout cet engagement vis-à-vis de Dieu qui était le sien. En fait, le personnage de Maaseia est un personnage dont on ne connaît pas grand-chose, sinon deux de ses petits-fils. On connaît le nom de l'un de ses fils qui s'appelait Neria, et on connaît le nom de deux de ses petits-fils, tous les deux fils de Neria. L'un s'appelle Baruch et l'autre Seraya. Et en fait, c'est parce que on connaît ses petits-fils que la Bible mentionne Maaseia. Alors permettez-moi, à moi qui suis grand-père aussi, de vous dire que c'est toujours très intéressant les relations qui peuvent se créer entre un grand-père et ses petits-fils. Et il est très probable que Baruch et Seraya aient eu du plaisir à rencontrer leur grand-père et qu'ils ont trouvé auprès de lui un peu ce que son nom pouvait vouloir dire, un refuge, mais un refuge de quelqu'un qui est croyant et qui les conduit vers Dieu, le véritable refuge. En tout cas, ces deux petits-fils ont eu tous les deux des missions tout à fait intéressantes. Baruch, le plus connu des deux et le premier mentionné dans la Bible, est devenu le secrétaire du prophète Jérémie et chargé souvent d'accomplir de la part du prophète différentes missions. Et donc, voilà un homme, un petit-fils, peut-être conduit par son grand-père à faire confiance à Dieu, à se réfugier dans la force de Dieu, et qui a engagé toute sa vie à écrire, à rédiger des textes pour un prophète, c'est-à-dire quelqu'un qui est chargé par Dieu de donner un message au peuple. Et puis, le deuxième des petits-fils, Seraya, lui, est devenu un peu un secrétaire aussi, mais peut-être un peu plus que ça, le grand chambellan du roi Sédécias. Alors, Sédécias, ça a été le dernier roi de Jérusalem avant la destruction de la ville et du temple par Nebuchadnezzar. Et lorsque Sédécias a été désigné pour être ce dernier roi d'Israël, de Juda, pour être plus précis, eh bien, il a choisi Seraya pour être son secrétaire d'État, on pourrait presque dire. Et en particulier, 4 ans après avoir été mis sur le trône, eh bien, il est allé faire un voyage à Babylone pour apporter à la fois les impôts qui étaient dus auprès de Nebuchadnezzar, et il a amené avec lui Seraya faire le voyage jusqu'à Babylone. Et donc, ces deux personnages, Baruch et Seraya, ont joué des rôles importants dans l'histoire d'Israël. Et on peut tout à fait penser que c'est en partie grâce à l'éducation et à la transmission qui a été faite de valeur par leur grand-père Maaseia qu'ils sont parvenus à ce stade de service pour l'ensemble du peuple d'Israël. Alors je voudrais en profiter pour encourager tous les grands-parents qui m'écoutent à se préoccuper du bien-être de leurs petits-enfants. C'est souvent beaucoup plus facile d'être grand-père ou d'être grand-mère que d'être père ou mère, mais ça vaut la peine de passer du temps avec ses petits-enfants pour les encourager et leur donner une vision positive et constructive de la vie. Alors vous retrouverez mentionné Maaseia, ce grand-père, dans le chapitre 32 du livre du prophète Jérémie et dans le chapitre 51 de ce même livre.
1: C'était une chronique de Bernard Sauvagnat.
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2: Bonjour à tous. À la une ce midi, plus de 11 heures de retard sur un TGV Hendaye-Paris. Le trafic des trains reste perturbé dans le sud-est. Des foyers privés d'électricité dans le Var après les orages. Plusieurs vols ont été annulés en Corse. Et en football, c'est la reprise de la Ligue 1 ce soir avec Marseille-Strasbourg. Un coup d'œil sur votre météo donc. Le ciel est nuageux et la pluie domine dans plusieurs régions de l'Hexagone. On a pas mal d'orages attendus aussi au nord du pays, dans les Hauts-de-France, en Normandie, mais aussi en région Auvergne-Rhône-Alpes. Les températures au meilleur de l'après-midi, 17 à Lille, 22 à Paris et à Toulouse, 23 à Lyon, 26 à Marseille, 27 à Nice et 28 pour la maximale à Montpellier. 11h30 de retard pour certains passagers. Une nuit interminable à bord du TGV dans le sud-ouest après un souci électrique. Ce matin encore, le trafic reste perturbé avec des suppressions et des modifications de parcours, Théo Mollet.
3: Oui, 11h30 de retard pour le TGV parti hier après-midi d'Hendaye, 10h30 pour celui en provenance de Tarbes. Pour les voyageurs, la nuit a été particulièrement longue. À l'origine de cette pagaille, un défaut d'alimentation électrique survenu hier soir au sud de Bordeaux. Conséquence, plusieurs TGV Inouï et Ouigo sont encore perturbés depuis ce matin entre Bordeaux et Hendaye, Tarbes ou encore Arcachon. Des trains sont supprimés, d'autres voient leur desserte modifiée. Le TGV Hendaye-Paris a notamment dû poursuivre son trajet sur la ligne classique entre Bordeaux et la capitale. La ligne à grande vitesse étant fermée pour des travaux de nuit. SNCF Réseau explique que ses équipes sont mobilisées pour réparer la panne. La compagnie espère un retour à une circulation normale en début d'après-midi.
2: Merci Théo. La circulation est aussi difficile aujourd'hui pour le retour des vacances sur les routes. Bison futé, voie rouge aujourd'hui du sud-ouest au sud-est avec des bouchons jusqu'à ce soir. Pas de difficultés particulières. En revanche, dans le sens des départs, demain, le rouge va concerner les retours sur toute la moitié ouest du pays. Et si les toutes dernières vacances d'été étaient aussi les moins chères? À quelques jours de la rentrée, certains Français attendent volontairement la fin août pour partir. Dans les campings, par exemple, les prix peuvent être divisés par deux par rapport au cœur de l'été. Confirmation d'Étienne Pascal, l'un des porte-parole de la Fédération régionale de l'hôtellerie de plein air.
4: On note dans l'ensemble des tarifs allant de 20 à 40% de remise par rapport à la semaine précédente. Sur une location de mobil-home à la nuit, les 15 premiers jours d'août, on va être sur des tarifs allant de 120 à 200 euros la nuit. Et puis sur cette dernière semaine d'août, on va plutôt être sur une tendance entre 80 et 140, 150 euros la nuit. C'est vraiment très intéressant. Et elle se loue, je dirais, à J-2 en ce moment. Et on a quasiment rempli d'ailleurs le week-end. Et puis la semaine qui va arriver va se remplir de la même manière.
2: Interview au micro de Jacques Terrance. Fin de la vigilance orange aux orages sur le Var et les Alpes-Maritimes ce matin. Dans le Var, jusqu'à 26 000 foyers ont été privés d'électricité cette nuit. Dans les Alpes-Maritimes, un camping a été évacué. La Corse a également été touchée. Plusieurs vols ont été annulés ce matin, notamment vers Nice et Lyon. Gabriel Attal, de nouveau ciblé par de fausses informations sur les réseaux sociaux. 10 faux articles et de fausses unes de presse ont été diffusées, ainsi qu'une vidéo truquée et des opérations soupçonnées d'être liées à la Russie. C'est la quatrième campagne visant le candidat Renaissance depuis le début du mois. Le parquet de Paris a ouvert une enquête. Le syndrome de fatigue chronique est désormais officiellement reconnu par l'assurance maladie. Cette maladie, qui toucherait au moins 200 000 adultes en France, provoque un épuisement invalidant et des malaises après l'effort. Elle n'est désormais plus associée un trouble psychiatrique ou psychologique. Une avancée importante saluée par les associations de patients. Un incendie a fait 8 blessés cette nuit en Suisse, dont 2 grièvement. 5 personnes sont également portées disparues. Le feu a entièrement ravagé un bâtiment comprenant un restaurant et des logements dans l'est du pays. Une centaine de pompiers ont été mobilisés. Une enquête a été ouverte. On passe au sport avec du football et la Ligue 1 reprend ses droits ce soir. Marseille ouvre cette première journée avec la réception de Strasbourg à 20h45. Demain, Nice reçoit Lorient, Toulouse accueille Lyon à 20h45. Et puis dimanche, Angers recevra Lille. Et puis Rennes, Paris Saint-Germain en clôture de cette première journée dimanche soir. Une page se tourne pour le cyclisme français. Julian Alaphilippe raccroche à 34 ans. Le double champion du monde renonce à sa dernière année de contrat avec l'équipe Tudor. Le Tour de France le mois dernier restera donc l'ultime course de sa carrière. Julian Alaphilippe dit ne plus se reconnaître dans le cyclisme actuel. Et on connaît désormais la date de la prochaine sortie. sortie dans l'espace de Sophie Anneau. L'astronaute française va effectuer mardi sa deuxième sortie extravéhiculaire, une semaine après la première. Avec l'Américain Anil Menon, ils devront terminer l'installation d'une antenne de communication entre l'ISS et la Terre, une mission qu'ils n'avaient pas eu le temps de terminer cette semaine. C'est la fin de votre journal. À passer une belle fin de semaine.
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1: Bienvenue dans ce bulletin de météo. On s'intéresse au temps de ce vendredi 21 août. C'est le 233e jour de l'année et on souhaite une bonne fête à tous les Christophe. Ce vendredi, ciel couvert, pluie faible et vent soutenu sont les trois points à retenir. La fiabilité est jugée assez bonne. Dès les premières heures, le plafond nuageux est bas sur l'ensemble du département avec quelques éclaircies en plaine alors qu'en altitude le ciel est bouché. En cours d'après-midi, de la bruine et de la pluie faible gagnent le plateau lorrain. Des foyers orageux peuvent éclater sur l'ouest vosgien et les Hauts-de-Vosges. En soirée, le ciel se dégarnit un peu sur la moitié ouest, alors que de la cité de Limages jusqu'au pays Bressot, il conserve une couverture épaisse et un risque orageux. La nuit est plus calme et sèche à basse altitude, des brumes peuvent se former sur les reliefs. Voyons les températures à présent, les minimales s'échelonnent de 12 à 14 degrés sur les crêtes, entre 14 et 16 degrés de la cité néo-castrienne à la préfecture. Au plus chaud, comptez seulement 18 degrés sur le massif vosgien, 21 degrés à Liffol-le-Grand et entre 22 et 23 degrés des terres d'eau au bassin de la Moselle. On passe au vent, orienté de sud-ouest à ouest. Durant toute la journée, il souffle doucement le matin mais gagne en intensité l'après-midi sur les trois secteurs. On retrouve des pointes avoisinant les 45 à 50 km/h sans distinction entre plaine et relief. Et il perdra de la force dans la nuit. Pour la journée du lendemain, samedi, le temps s'améliorera nettement et la pluie disparaîtra. Le ciel restera chargé au petit matin sur le secteur Jéromois et Néo-Castrien mais sourira ailleurs. La nébulosité se fragmentera durant la journée, laissant place à un ciel partiellement nuageux d'un bout à l'autre du département. Quelques gouttes sont attendues sur les hauteurs, mais s'arrêteront en soirée. Et dans la nuit, les éclaircies s'imposeront partout. Au plus frais, le thermomètre accusera une nette baisse entre 10 et 13 degrés sur l'ensemble des Vosges. Les maximales gagneront 1 ou 2 degrés dans la plaine de l'Ouest et le bassin d'Épinal, autour de 21 à 23 degrés, à 22 degrés, mais reculeront sur le massif où elles n'atteindront plus que 17 à 20 degrés. Et terminons par le vent, il basculera au nord-ouest et faiblira nettement pour un flux faible à modéré sur tous les secteurs vosgiens. Pour la suite du week-end, la chaleur caniculaire s'évacue progressivement au profit de températures de saison. Le soleil s'impose dimanche avant une nouvelle dégradation avec l'arrivée d'une goutte froide favorisée par un flux de nord-est puis de sud-est et des conditions plus instables sur le département. Et d'ici là, pour suivre l'évolution des prévisions, rendez-vous sur notre site internet radiocristal.org.
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1: Xiaomi entre dans la bataille des lunettes connectées. On parlait beaucoup des lunettes Meta Ray-Ban ces derniers mois, mais elles ont désormais une sérieuse concurrente venue de Chine, les lunettes Xiaomi AI. Le géant asiatique s'attaque à un secteur ultra convoité, celui des lunettes connectées, et il le fait avec une arme redoutable, un excellent rapport qualité-prix, dans un marché encore dominé par les acteurs américains. Mélène Debac.
2: Concrètement, on parle de lunettes sans écran qui misent tout sur l'intelligence artificielle et la commande vocale plutôt que sur la réalité augmentée. Elle embarque une caméra de 12 mégapixels pour filmer ou photographier en un clic, format idéal pour les réseaux sociaux, ainsi que des haut-parleurs ouverts qui diffusent le son directement vers les oreilles sans jamais vous isoler de l'environnement. L'assistant vocal, lui, peut traduire une conversation en direct ou vous expliquer ce que vous êtes en train de regarder, un peu comme un guide touristique glissé dans l'oreille. Et surtout, elle ne pèse que 40 grammes, un vrai record, avec une autonomie qui tourne autour de 8h30 contre seulement 4h pour les Ray-Ban de Meta. Côté prix, comptez entre 320 et 380 en Europe, un tarif nettement plus agressif que celui de la concurrence américaine.
1: Alors, faut-il craquer? Si vous cherchez avant tout la légèreté et l'endurance de la batterie, Xiaomi coche toutes les cases. En revanche, si vous êtes accro à Instagram et à l'écosystème Meta, l'intégration logicielle reste pour l'instant plus fluide côté américain, faute d'un vrai écran de réalité augmentée chez Xiaomi. Mais dans tous les cas, cette arrivée confirme une chose, la guerre des lunettes intelligentes ne fait que commencer et les prix, eux, vont continuer de baisser.
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1: Durant cette période estivale, les collectes de sang se poursuivent à travers notre département et nous sommes en compagnie d'Olivier Duras, chargé de communication institutionnelle et relations presse pour l'établissement français du sang Grand Est. Et avec vous, nous allons parler des prochaines collectes de sang qui sont programmées pour ce mois d'août. Avant cela, nous voulions rappeler aussi l'actualité du don du sang et ce qui fait la principale actualité, je dirais, c'est justement cette petite disette en termes de pochettes pour pouvoir, de poches de sang justement pour pouvoir tenir la période estivale.
2: Donc à l'heure actuelle, au niveau national, on est à peu près à 79 000 poches en réserve, alors que nous devions atteindre les 100 000 poches le 14 juillet. Donc vous comprenez bien qu'il y a un gap. Donc on n'a pas du tout atteint cet objectif, ce qui fait qu'on a des tensions sur les groupes O et sur les groupes A. Dans cette période, avec cette canicule, on a annulé des collectes. Il y a d'autres collectes aussi qu'on a réussi à transférer grâce à l'effort des communes pour nous trouver des salles plus agréables, plus fraîches pour accueillir les donneurs. Sur nos collectes, on est quand même équipé de brumisateurs, de ventilateurs. Et puis donc, on incite les donneurs à vraiment à s'hydrater beaucoup plus qu'en période normale et puis s'hydrater aussi après le don, pas faire d'efforts physiques aussi. Avant et après le don, donc c'est un peu les recommandations qu'on peut donner donc dans cette période de chaleur intense.
1: Et ces recommandations, elles sont importantes. Pour ce qui est maintenant des collectes, je vous propose qu'on découvre ce qui nous est proposé, entre autres par les associations de donneurs de sang à travers le département des Vosges, pour ce mois d'août.
2: Le lundi 24 août, à l'Iffol-le-Grand, à la salle des fêtes, de 16h à 19h30. Le jeudi 27 août, à Bugnéville, à la salle des fêtes, de 16h à 19h30. Le jeudi 27 août à Dompère, à la salle polyvalente de 16h à 19h30. Le vendredi 28 août à Rambervillers, au centre technique municipal de 15h30 à 19h30. Le vendredi 28 août à Cornimont, à la salle des fêtes de 16h à 19h30. Et le lundi 31 août à Saint-Amé, à la salle polyvalente de 15h30 à 19h30.
1: Alors pour toutes les personnes qui souhaitent en savoir davantage sur le don de sang, les collectes qui existent à travers non seulement notre département mais aussi plus largement, où est-ce qu'on peut se renseigner? Rappelez-nous un site internet et puis je crois qu'il existe un numéro de téléphone national pour le don de sang.
2: Donc du site internet dondesang.ess.santé-saxon.fr, l'application don de sang et puis le 0800 109 100.
3: Pour cet été, la ville de Golbey a des animations à nous proposer. Et pour ça, nous sommes en compagnie d'Alicia Collot, comme chaque mois. Vous êtes chargée de communication pour la ville de Golbey. Ensemble, tous les mois, on refait le point sur toutes les animations proposées par la ville. Le 22 août, un autre concert également prévu.
4: Alors cette fois-ci, on accueille le groupe Led Back. Ça aura lieu le samedi 22 août à 21h au centre-ville de Golbey, toujours. Led Back, c'est un groupe nancéen qui redonne vie aux classiques de la soul, du R&B et qui insuffle une nouvelle dimension à la pop actuelle. Il y aura également une buvette et une restauration sur place et donc le concert est gratuit.
3: Le lendemain, la traditionnelle fête des Acaciens.
4: Et donc là, cette fois-ci, c'est la Société des Fêtes qui organise cette fête le dimanche 23 août de 11h à 18h au Parc des Acacias. Le programme de cet après-midi est plutôt chargé. Vous aurez un stand découverte de la musique, un stand de bricolage, un stand de maquillage, divers jeux pour les enfants et on peut un peu plus largement donc pour les familles et de la pêche à la ligne. Et nous aurons également une buvette sur place.
3: Le mardi 25 août, les ateliers danse qui reprennent aussi.
4: Oui, donc toujours les ateliers danse de l'été avec Chantal qui vous propose cette fois-ci de participer à un atelier d'improvisation guidée et de relaxation. Les inscriptions se font auprès de Golbey Animation au 03 29 31 43 77. Et donc ça aura lieu à la salle Ostet le mardi 25 août de 18h30 à 20h.
3: Bon, on vient de faire le tour quasiment pour les animations de Golbey. Par contre, on a toujours des choses qui se passent, que ce soit pour Golbey Animation ou pour le centre social Louise Michel. Est-ce que vous pouvez peut-être nous en dire un peu plus ?
4: Alors oui, effectivement, donc Golbe Animation et le centre social Louise Michel proposent toujours des activités durant l'été. Pour vous donner quelques exemples, Golbe Animation vous propose une semaine spéciale ado du 7 au juillet au 31 août. Nous avons également toujours pour Golbe Animation des vacances estivales pour les enfants et les adolescents sur le thème « La grande fabrique des mondes de demain ». Nous avons également des stages pour les adultes et il en est de même pour le centre social Louise Michel qui propose les quartiers de l'été, donc c'est des activités familiales ludiques pour tous les âges. Il propose également des semaines pour les ados et pour les enfants. Et pour cela, je vous invite à contacter le centre social Louise Michel. Et si vous souhaitez plus d'informations auprès de Golbe Animation, vous pouvez également les contacter au secrétariat.
3: Si on souhaite avoir l'agenda complet des animations ou avoir plus de renseignements sur ce que vous faites, est-ce que vous avez peut-être un numéro de téléphone ou un site internet pour se renseigner ?
4: Effectivement, donc vous pouvez contacter l'accueil de la mairie au 03 29 31 23 33. Nous sommes également visibles sur les réseaux sociaux, donc on a une page Facebook, une page Instagram, on a même une page LinkedIn et YouTube. Donc vous pouvez retrouver tous nos événements aussi sur le site internet. Il ne faut pas hésiter si vous avez des questions à venir nous contacter.
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0: bienvenue pour cette nouvelle émission consacrée à la thématique de l'histoire des Vosges et l'histoire d'Épinal. Nous sommes pour ces prochaines minutes en compagnie de notre invité habituel, Jacques Grasser. Bonjour.
1: Bonjour.
0: Je rappelle que vous êtes agrégé d'histoire et avec vous, nous parcourons ces siècles qui ont vu l'histoire des Vosges se dérouler les uns à la suite des autres. Et nous sommes en pleine période des Trente Glorieuses. On a évoqué différentes thématiques sur ce sujet. Et puis là, eh bien, on va se pencher maintenant sur un tout autre point. C'est que pendant ces années-là, c'est également la naissance, la mise en place des premiers jumelages.
2: Alors, c'est aussi, oui, exactement. Alors ça, c'est un résultat de l'après-guerre, c'est-à-dire que en parallèle à la construction européenne, donc qui commence, il faut le rappeler, en 1948, hein, avec le Conseil de l'Europe, 1949 avec la future Union européenne, 1951 avec le premier traité européen du charbon et de l'acier, hein, première communauté.
0: C'est le but de ça, de tous ces regroupements, c'est quand même d'éviter
2: la
0: guerre.
2: Alors le but, il faut le rappeler, hein, vraiment fortement, le but, c'est effectivement tirer les leçons des deux grands conflits du XXe siècle, les deux grandes guerres mondiales, qui ont fait des millions et des millions de morts et des dégâts invraisemblables, le suicide de l'Europe, comme on a pu le dire. Donc, pour éviter cela, si le premier traité européen à six, hein, Allemagne, Italie, France et les trois pays du Benelux, vont mettre en commun, mutualiser les productions du charbon, et le charbon qui sert à faire de l'acier, et donc de l'acier qui sert à faire des canons, bien c'est très symbolique, hein, tout ça. Mais pas seulement, parce qu'on ne fait pas, cette fois, des grands discours du type de la Société des Nations entre les deux guerres, mais là, on va mettre au point quelque chose de très concret, parce que là, il s'agit de production industrielle très importante, les plus lourdes qu'on puisse imaginer à l'époque, et donc beaucoup d'argent. Donc ça veut dire que là, on va se mettre ensemble d'une façon durable. Ce ne sont pas simplement des paroles, mais ce sont effectivement des actes tout à fait importants. Après, il y aura l'Europe agricole, etc., etc. Il y aura aussi l'Euratom pour l'énergie atomique pacifique, et ainsi de suite. Donc ça, c'est quelque chose d'extrêmement important. C'est les leçons de la guerre. Et donc, parallèlement à cela, les villes d'Europe occidentale en particulier, vont aussi créer des associations, ce qu'on appelle Cité Unie, pour encourager des rencontres entre des villes européennes, d'abord, puis après ça sera mondialisé, mais d'abord européennes, et d'abord Europe de l'Ouest, de façon à ce que les gens se rencontrent, se comprennent. Si on ne rencontre pas l'autre, si on ne parle pas sa langue, et si on ne fait pas des manifestations d'amitié avec, c'est là où commencent les malentendus qui peuvent déboucher sur des conflits. Donc Épinal va pas être en reste, hein, avec les municipalités successives, puisque à l'époque, c'était Charles Guttmüller qui était député-maire d'Épinal. On va se jumeler, il y a 60 ans, c'était en 1956, on va se jumeler avec nos amis anglais, nos alliés du XXe siècle, donc avec la ville de Loughborough, qui est une ville à côté de Leicester, pas très loin de Nottingham, au nord de Londres, et où on va commencer à faire des échanges linguistiques en particulier, mais pas seulement, avec des associations, etc. Et donc, aujourd'hui, en 2016, nous allons fêter, au mois de juin en Angleterre, à Saint-Nicolas et Épinal, les 60 ans de ce jumelage. Alors, jumelage important, mais je crois que le plus symbolique, ça a été quelques années après, le jumelage, donc en 1964, le jumelage avec notre ville allemande de Schwäbisch Hall, donc ville de Souabe, ville qui se trouve entre Heilbronn et Nuremberg, donc vous voyez, on remonte sur Karlsruhe, etc., et on prend direction de Nuremberg, on arrive à Schwäbisch Hall, à 375 km d'Épinal, charmante cité, un peu médiévale, très, très jolie, très romantique, et qui ressemblait un peu sur le papier, un peu à la configuration topographique d'Épinal. Alors je ne vais pas raconter pourquoi ce jumelage a eu lieu, mais peu importe, mais ça fait quand même aujourd'hui 52 ans que nous sommes mariés avec cette ville allemande. Et il faut bien se rappeler qu'en 1964, nous sommes quand même quelques années après la guerre, hein, on est moins de 20 ans après la guerre. Dans le conseil municipal d'Épinal, il y a un certain nombre de gens qui ont fait de la résistance et qui vont résister aussi, si j'ose dire, à cette idée d'aller se marier avec des Allemands. Hein, c'est pas encore tout à fait dans
1: les blessures de guerre ne sont pas encore soignées.
2: Oui, c'est pas dans le goût du temps. Il faudra cette fois, c'est André Argan, maire d'Épinal, qui va parlementer pendant des mois et des mois, puisqu'il faut, pour qu'un jumelage soit fait, il faut qu'il y ait unanimité du conseil municipal. Donc ça a eu lieu, effectivement, et donc en 1964, nous avons eu le plaisir d'accueillir les Allemands de Schwäbischhall et Épinal, puis d'aller à Schwäbischhall pour célébrer ce mariage, donc ça fait 52 ans. Et dans la foulée, deux ans après, eh bien Épinal a été le parrain, cette fois, du jumelage entre Loughborough, les Anglais, et Schwäbischhall, les Allemands. Donc on a un jumelage triangulaire. Voilà. Alors ensuite, il y aura d'autres jumelages, mais on en reparlera plutôt par la suite.
1: Ces jumelages se font avec des villes d'à peu près même capacité.
2: Parce qu'on ne va pas se marier avec une ville de 200 000 habitants. Hein, ça ne sert à rien. Et puis d'ailleurs, ça serait contre-productif. Non, c'est à peu près des villes à peu près de même importance. Et puis l'objectif, c'est d'échanger des associations, des expériences, des scolaires, bien entendu, des touristes aussi. Donc, il y a des jumelages qui marchent très bien, hein, d'autres, ça marche moins bien. Ça tient aussi aux gens, hein, aux hommes. Nous, à Épinal, dès le début, on a mis des responsables de jumelage à la mairie. Donc, il y avait au moins un fonctionnaire qui s'occupe de ça, ce qui n'est pas le cas dans toutes les villes. Hein. On a des villes, c'est un comité de jumelage, donc des bénévoles. Donc, effectivement, c'est parfois moins efficace. Quoi. Ça dépend. Enfin, du moins, il n'y a pas la même permanence. Voilà.
1: Et est-ce que ça permet aussi des projets industriels, commerciaux ?
2: Alors, peu. Hein, il faut bien le dire quand même que de ce côté-là, on a surtout des échanges, on peut avoir des échanges de chercheurs, on a des échanges universitaires, on a surtout des échanges en linguistique, quand c'est le cas avec l'Allemagne, l'Angleterre, etc. Des échanges sur le plan économique, jusqu'à présent, il y a eu des tentatives, hein, mais c'est vrai que là-dessus, on est un peu en retrait, il faut bien le dire. En revanche, les projets qui se sont développés, c'est de copier ce qui se fait chez les autres. Hein. Donc, nous, on donne des idées, enfin, ou ils prennent des idées quand ils viennent chez nous, puis nous, on va chez eux et on prend les idées. Par exemple, c'était un exemple très, très net, avec notre ville allemande de Schwäbischhall, ils ont fait un plan de coloration de façade dans la fin des années 70. Moi, je suis allé là-bas la première fois, c'était en 1977, et j'ai ramené tout un tas de documents, donc de faisabilité, de calepinage, comme on dit, de façade, rue par rue. C'est ce qui m'a donné l'idée, plusieurs années après, en 1989, de proposer au maire d'Épinal, Philippe Séguin, de faire tout un plan de coloris de façade à Épinal. Et on a commencé à mettre de la couleur à Épinal en 1989, mais en se basant sur les projets que j'avais vus et où j'avais ramené des documents d'une ville jumelle de Schwäbischhall.
1: Donc il n'y a peut-être pas forcément de projets commerciaux, mais il y a beaucoup d'échanges qui se passent et qui sont utiles
2: des échanges,
1: pour les deux.
2: Par exemple, nous avons avec notre ville jumelle de macédonienne de Bitola, le centre départemental des sapeurs-pompiers, le SDIS, a donné, il y a trois ans maintenant, un camion de pompiers qui pour nous aurait été obsolète, mais qui était encore en très bon état, qu'on a d'ailleurs remis totalement en état, mais qui pour nos amis de Pitola était quelque chose de remarquable pour les feux de forêt. Hein, donc ils sont venus chercher ici, ils sont partis avec, en Macédoine. Hein, comme on leur avait donné aussi, quelques temps avant, des réservoirs caoutchouc pour mettre de l'eau, pour faire des réserves d'eau contre les feux de forêt qui sévissent dans les forêts autour de Pitola.
1: Voilà en tout cas pour cette présentation de cette période des 30 glorieuses et ce qu'elle a apporté sur notre secteur.
2: Mais nous sommes toujours glorieux malgré tout. Hein.
1: Alors, après cette période, qu'est-ce qu'on abordera la prochaine fois ?
2: Je crois que c'est l'Épinal actuel. Hein. C'est donner un peu la carte d'identité de la ville d'aujourd'hui.
1: Toujours à l'aube du 21e siècle ?
2: Pas à l'aube, oui, enfin à l'aube, parce qu'on est au début, mais oui, fin 20e siècle, début 21e siècle. Hein. Il y a quand même beaucoup de transformations, à la fois archéologiques, universitaires, etc. Donc il faudra effectivement parler. Voilà.
1: Eh bien, à la prochaine fois pour étudier tout cela avec vous, M. Grasser. Au revoir.
2: Au revoir.

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2: Bonjour à tous. À la une de l'actualité, Emmanuel Macron réunira son gouvernement lundi matin à l'Élysée pour le premier conseil des ministres de la rentrée. Au menu notamment la préparation du budget 2027 qui s'annonce particulièrement difficile pour le gouvernement de Sébastien Lecornu et sera examiné au Parlement cet automne. Le Premier ministre devra également se rendre à Mayotte mercredi et jeudi. Gabriel Attal, de nouveau ciblé par de fausses informations en ligne. Le candidat Renaissance à la présidentielle est visé par deux nouvelles opérations soupçonnées d'être liées à la Russie. De faux reportages l'accusent notamment de problèmes de santé et de corruption. Une fausse vidéo montre également des caricatures de Gabriel Attal projetées sur le Panthéon. À Chartres, le maire va empêcher le premier concert de la prochaine tournée de Patrick Bruel. Il demande l'annulation de la date prévue le 2 octobre alors que le chanteur est visé par 32 plaintes pour viol ou tentative de viol et mise en examen dans 4 affaires. L'élu affirme respecter la présomption d'innocence mais estime que ce concert est prématuré et souhaite que la justice puisse travailler sereinement. Une première reconnaissance officielle pour les patients atteints du syndrome de fatigue chronique. L'assurance maladie reconnaît désormais l'encéphalomyélite myalgique comme une véritable maladie et non comme un trouble psychiatrique ou psychologique. Elle toucherait au moins 200 000 adultes en France, avec notamment un épuisement invalidant et des malaises après l'effort. Les barrages du monde entier pourraient perdre une grande partie de leur capacité de stockage d'eau d'ici 2060. Une étude alerte sur l'accumulation des sédiments dans les réservoirs. Près de 59% des petits barrages et 38% des grands pourraient devenir inopérants sans intervention. Un phénomène accentué par les fortes pluies, les sécheresses, les incendies et le réchauffement climatique. En Allemagne, une cache contenant deux armes à feu découverte dans une forêt près de Berlin pourrait être liée au service secret russe. C'est ce qu'affirme le renseignement intérieur allemand selon plusieurs médias locaux. Le parquet fédéral enquête sur une possible préparation d'un acte de violence contre l'État. Un suspect a été arrêté en Roumanie et pourrait être à l'origine de cette cache. Les fuites autour du jeu vidéo GTA 6 continuent. En moins d'une semaine de sa présentation officielle, le hacker responsable des fuites affirme avoir une version jouable du jeu. Plusieurs vidéos circulent sur les réseaux sociaux, dont une montrant le personnage de Jason interagir directement avec l'environnement de Vice City. La crainte pour Rockstar Games est qu'il puisse dévoiler le code source du jeu sur Internet et donc le rendre jouable pour tous avant même sa sortie. Voilà pour l'essentiel. Bon après-midi à tous.
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1: Bienvenue dans ce bulletin de météo. On s'intéresse au temps de ce vendredi 21 août. C'est le 233e jour de l'année et on souhaite une bonne fête à tous les Christophe. Ce vendredi, ciel couvert, pluie faible et vent soutenu sont les trois points à retenir. La fiabilité est jugée assez bonne. Dès les premières heures, le plafond nuageux est bas sur l'ensemble du département avec quelques éclaircies en pleine alors qu'en altitude le ciel est bouché. En cours d'après-midi, de la bruine et de la pluie faible gagnent le plateau lorrain. Des foyers orageux peuvent éclater sur l'ouest vosgien et les Hauts-de-Vosges. En soirée, le ciel se dégarnit un peu sur la moitié ouest, alors que de la cité de Limages jusqu'au pays Bressot, il conserve une couverture épaisse et un risque orageux. La nuit est plus calme et sèche à basse altitude, des brumes peuvent se former sur les reliefs. Voyons les températures à présent, les minimales s'échelonnent de 12 à 14 degrés sur les crêtes, entre 14 et 16 degrés de la cité néo-castrienne à la préfecture. Au plus chaud, comptez seulement 18 degrés sur le massif vosgien, 21 degrés à Liffol-le-Grand et entre 22 et 23 degrés des terres d'eau au bassin de la Moselle. On passe au vent, orienté de sud-ouest à ouest. Durant toute la journée, il souffle doucement le matin mais gagne en intensité l'après-midi sur les trois secteurs. On retrouve des pointes avoisinant les 45 à 50 km/h sans distinction entre plaine et relief. Et il perdra de la force dans la nuit. Pour la journée du lendemain, samedi, le temps s'améliorera nettement et la pluie disparaîtra. Le ciel restera chargé au petit matin sur le secteur Jéromois et Néo-Castrien mais sourira ailleurs. La nébulosité se fragmentera durant la journée, laissant place à un ciel partiellement nuageux d'un bout à l'autre du département. Quelques gouttes sont attendues sur les hauteurs, mais s'arrêteront en soirée. Et dans la nuit, les éclaircies s'imposeront partout. Au plus frais, le thermomètre accusera une nette baisse entre 10 et 13 degrés sur l'ensemble des Vosges. Les maximales gagneront 1 ou 2 degrés dans la plaine de l'Ouest et le bassin d'Épinal, autour de 21 à 23 degrés, à 22 degrés, mais reculeront sur le massif où elles n'atteindront plus que 17 à 20 degrés. Et terminons par le vent, il basculera au nord-ouest et faiblira nettement pour un flux faible à modéré sur tous les secteurs vosgiens. Pour la suite du week-end, la chaleur caniculaire s'évacue progressivement au profit de températures de saison. Le soleil s'impose dimanche avant une nouvelle dégradation avec l'arrivée d'une goutte froide favorisée par un flux de nord-est puis de sud-est et des conditions plus instables sur le département. Et d'ici là, pour suivre l'évolution des prévisions, rendez-vous sur notre site internet radiocristal.org.
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0: cadre de sa programmation estivale, la commune de Thaon-les-Vosges vient nous présenter ses rendez-vous et nous sommes en compagnie de Manon Petitjean, chargée de communication de la commune, pour faire le point sur les dates qui approchent pour ce mois d'août. Et puis on poursuit ce rendez-vous à peine quelques jours plus tard avec le nouveau karaoké live géant.
1: Oui, alors ça c'est un rendez-vous incontournable de l'été, le samedi 22 août, de 18h30 à minuit. On pourra se retrouver ensemble à l'aide de l'usine, à côté de la rotonde, chanter, danser avec une animation flash mob, un concert karaoké live. Le but, voilà, c'est que tout le monde chante ensemble et que voilà, on se retrouve avec une superbe soirée. Il y aura une petite buvette restauration sur place également par l'amicale du personnel communal de Thaon-les-Vosges et ça sera l'occasion de chauffer vos cordes vocales.
0: Et c'est un rendez-vous qui s'adresse à toute la famille ?
1: Ah oui, toute la famille, de 0 à 100 ans, il n'y a pas de souci.
0: Et on va rester sous les étoiles pour cette même nuit puisque vous proposez également une observation des étoiles.
1: Oui, alors là, c'est une deuxième édition qui se veut être plus spectaculaire que l'année dernière. On va sur la deuxième édition de la Nuit des étoiles exceptionnelle organisée par l'Astroclub de Thaon-les-Vosges et la ville de Thaon-les-Vosges. On se rejoint le samedi 22 août à partir de 17h30 au Stade Saillère, donc juste à côté du karaoké live géant qui aura lieu en même temps le soir-là. À 17h30, on pourra observer le soleil avec des instruments spécialement adaptés. Et à partir de 21h30, on pourra observer le ciel profond, découvrir les merveilles de l'univers et échanger avec des passionnés de l'Astroclub qui seront là pour répondre à vos questions. Une petite buvette sera également assurée par le Stand Basketball ce soir-là, si vous voulez zigzaguer entre le karaoké et la Nuit des étoiles.
0: Donc une soirée bien chargée.
1: Tout à fait.
0: Le mois d'août se termine avec la 4e édition de la Grande Course Colorée. Est-ce que vous pouvez nous en rappeler le principe ?
1: Alors la Course Colorée, c'est une course solidaire pour une bonne cause puisque ça sera septembre en or. Donc départ de la course à 14h30 au niveau de l'allée de l'usine le dimanche 30 août. Alors un kit participant sera donné au niveau de l'inscription. Il y aura un van à bière avec une microbrasserie artisanale, une ambiance conviviale, accessible à tous. Pour les tarifs, c'est 10€ pour les adultes et 2€ pour les enfants de moins de 14 ans.
0: Et vous l'avez dit, c'est donc une opération solidaire pour septembre en or. Ça veut dire que les fonds collectés seront remis à des associations qui luttent contre les cancers des enfants ?
1: Tout à fait. C'est ça, c'est le but de cette grande course colorée.
0: Pour ceux qui nous écoutent et qui souhaiteraient en savoir davantage sur cette programmation et les autres rendez-vous qui sont organisés à Thaon-les-Vosges, où est-ce qu'on peut se renseigner ? Laissez-nous un site internet et un numéro de téléphone.
1: Oui, alors vous pouvez tout simplement retrouver toutes les actualités de la ville de Thaon-les-Vosges sur le Facebook Ville de Thaon-les-Vosges et sur l'Instagram Ville de Thaon-les-Vosges. Sur le site internet www.thaon-les-vosges.fr, rubrique actualité ou agenda, c'est toujours mis à jour et vous en saurez toujours plus sur tous les événements de la ville. Et sinon, on reste très actif aussi sur le TikTok, sur LinkedIn et voilà.
0: Et il est possible de vous joindre également par téléphone ?
1: Ah oui, tout à fait. Vous pouvez nous joindre au 0329 39 15 45 et vous demander Manon au service de communication.
2: Le Théâtre du Peuple a une programmation estivale complète pour cet été. Nous sommes en compagnie de Marie Cassal pour en parler. Vous êtes la directrice déléguée du Théâtre du Peuple de Bussan, donc ce mythique théâtre qu'on connaît tous dans les Vosges. Et la programmation court du 16 juillet au 13 septembre cette année. On passe cette fois-ci à la fin du mois d'août, le 29, avec À la recherche de temps de cam notamment. Expliquez-nous, c'est quoi alors ?
3: Le 29, ça va être la journée qui va clore l'été, le mois d'août. Et là, c'est une grande journée. On commence avec un 7e épisode d'Hérité des Brumes, un peu. C'est À la recherche des temps de cam, qui est une enquête théâtralisée, réalisée par Alix Fournier-Pitaluga et Sandrine Pires. Elles sont parties à la recherche des femmes qui avaient fait ce théâtre, parce que le théâtre du peuple, on le connaît, le théâtre de Maurice Potcher, mais en fait, c'est aussi le théâtre de Camille de Saint-Maurice, mais c'est aussi toutes les femmes qui ont travaillé et qui ont fait ce théâtre. C'est une très belle enquête qu'on avait présentée aux Journées du Matrimoine l'année dernière, qui ont été tellement sollicitées qu'on a décidé de le représenter cette saison. Ensuite, à 15h, on va projeter le film Planète Bussan, le théâtre du peuple, de Bastien Simon. Bastien est un réalisateur qui a fait un reportage pendant les 130 ans et le jubilé. Très joli film à 15h. Et on termine en musique avec Léopoldine HH qui vient faire un concert et qui terminera sur une soirée DJ7 Métamyrtille. Ça va être très joyeux comme journée.
2: Vous aviez parlé des journées du patrimoine un peu plus tôt dans l'interview. On y a droit encore cette année, évidemment, donc les 12 et 13 septembre prochains. Qu'est-ce qu'il y a au programme pour ces journées ?
3: Cette année, Alix Fournier-Pitaluga, qui avait cherché avec Sandrine autour des femmes qui avaient fait ce théâtre, sont tombées aussi sur une relation que le Théâtre du Peuple a pu nouer avec Camille Claudel. Et donc c'est Camille Claudel qui va être le sujet des enquêtes et des recherches, et tout un joli projet de portrait de Camille Claudel qui sera fait par des artistes de théâtre, mais aussi par une chorégraphe, Caroline Grosjean, des acteurs de l'atelier pratique amateur du Conservatoire d'Épinal. Ça, c'est encore en construction et en création.
2: Évidemment, il y a des tarifs hein, en fonction de ce qu'on veut voir et assister. Les tarifs sont différents. On ne va peut-être pas tous les détailler, mais pouvez-vous nous expliquer un peu comment ça fonctionne et où on peut réserver ?
3: Vous avez les éphémères. Là, on est sur des tarifs un peu plus simples. On est en placement libre dans le Théâtre du Peuple. Le Souffle du Berger, les concerts de souffle collectif et le Prélude de Pan seront à 20 et 15 euros. Histoire des ruisseaux à la recherche de Tantcam, 15 et 12 euros. Et puis vous avez le bal, les concerts et tout qui sont entre 5 et 4 euros.
2: Si on souhaite se renseigner ou réserver, est-ce que vous avez peut-être un site internet ou un numéro de téléphone ou des réseaux sociaux pour vous joindre ?
3: Vous pouvez appeler la billetterie et notre magique Gisèle qui vous répondra au 03 29 61 50 48. Le Théâtre du Peuple a un site internet, théâtredupeuple.com. Vous nous retrouvez aussi sur Facebook et sur Instagram.
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2: Bonjour à tous. L'essentiel de l'actualité, Emmanuel Macron réunira son gouvernement lundi matin à l'Élysée pour le premier conseil des ministres de la rentrée. Au menu, la préparation du budget 2027 qui s'annonce particulièrement difficile pour le gouvernement de Sébastien Lecornu et sera examiné au Parlement cet automne. Gabriel Attal, de nouveau ciblé par des fausses informations en ligne. Le candidat Renaissance à la présidentielle est visé par deux nouvelles opérations soupçonnées d'être liées à la Russie. De faux reportages l'accusent notamment de problèmes de santé et de corruption. Une première reconnaissance officielle pour les patients atteints du syndrome de fatigue chronique. L'assurance maladie reconnaît désormais l'encéphalomyélite myalgique comme une véritable maladie et non comme un trouble psychiatrique ou psychologique. Elle toucherait au moins 200 000 adultes en France. Et puis les fuites autour du jeu GTA 6 continuent à moins d'une semaine de sa présentation officielle. Le hacker responsable des fuites affirme avoir une version jouable du jeu. Plusieurs vidéos circulent sur les réseaux sociaux, dont une montrant le personnage de Jason interagir directement avec l'environnement de Vice City. La crainte maintenant pour Rockstar Games est qu'ils puissent dévoiler le code source du jeu sur Internet et donc le rendre jouable pour tous avant même sa sortie.
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1: Bienvenue dans ce bulletin de météo. On s'intéresse au temps de ce vendredi 21 août. C'est le 233e jour de l'année et on souhaite une bonne fête à tous les Christophe. Ce vendredi, ciel couvert, pluie faible et vent soutenu sont les trois points à retenir. La fiabilité est jugée assez bonne. Dès les premières heures, le plafond nuageux est bas sur l'ensemble du département avec quelques éclaircies en plaine alors qu'en altitude le ciel est bouché. En cours d'après-midi, de la bruine et de la pluie faible gagnent le plateau lorrain. Des foyers orageux peuvent éclater sur l'ouest vosgien et les Hauts-de-Vosges. En soirée, le ciel se dégarnit un peu sur la moitié ouest, alors que de la cité de Limages jusqu'au pays Bressot, il conserve une couverture épaisse et un risque orageux. La nuit est plus calme et sèche à basse altitude, des brumes peuvent se former sur les reliefs. Voyons les températures à présent, les minimales s'échelonnent de 12 à 14 degrés sur les crêtes, entre 14 et 16 degrés de la cité néocastrienne à la préfecture. Au plus chaud, comptez seulement 18 degrés sur le massif vosgien, 21 degrés à Liffol-le-Grand et entre 22 et 23 degrés des terres d'eau au bassin de la Moselle. On passe au vent, orienté de sud-ouest à ouest. Durant toute la journée, il souffle doucement le matin mais gagne en intensité l'après-midi sur les trois secteurs. On retrouve des pointes avoisinant les 45 à 50 km/h sans distinction entre plaine et relief. Il perdra de la force dans la nuit. Pour la journée du lendemain, samedi, le temps s'améliorera nettement et la pluie disparaîtra. Le ciel restera chargé au petit matin sur le secteur Jéromois et Néocastrien mais sourira ailleurs. La nébulosité se fragmentera durant la journée, laissant place à un ciel partiellement nuageux d'un bout à l'autre du département. Quelques gouttes sont attendues sur les hauteurs, mais s'arrêteront en soirée. Et dans la nuit, les éclaircies s'imposeront partout. Au plus frais, le thermomètre accusera une nette baisse entre 10 et 13 degrés sur l'ensemble des Vosges. Les maximales gagneront 1 ou 2 degrés dans la plaine de l'Ouest et le bassin d'Épinal, autour de 22 degrés, mais reculeront sur le massif où elles n'atteindront plus que 17 à 20 degrés. Et terminons par le vent, il basculera au nord-ouest et faiblira nettement pour un flux faible à modéré sur tous les secteurs vosgiens. Pour la suite du week-end, la chaleur caniculaire s'évacue progressivement au profit de températures de saison. Le soleil s'impose dimanche avant une nouvelle dégradation avec l'arrivée d'une goutte froide favorisée par un flux de nord-est puis de sud-est et des conditions plus instables sur le département. Et d'ici là, pour suivre l'évolution des prévisions, rendez-vous sur notre site internet radiocristal.org.
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1: Bonjour à tous, à la une de l'actualité, plus de 40 000 préservatifs non conformes ont été vendus en France ces derniers mois, notamment sur Internet et en pharmacie. Une trentaine de références sont concernées avec des risques de perforation ou d'éclatement. Les autorités recommandent aux personnes qui les ont utilisées de faire un dépistage des infections sexuellement transmissibles et, en cas de retard de règles, un test de grossesse. Après la canicule, place aux orages. Une partie du sud de la France a été balayée par une forte dégradation avec des pluies intenses, des rafales de vent et une forte activité électrique. Un changement de temps assez classique après plusieurs jours de forte chaleur. Les explications de Jérôme Lecoux, météorologue et prévisionniste à Météo France.
2: Donc, suite à l'épisode de chaleur qui a pris fin effectivement au cours des derniers jours, on a eu donc un épisode orageux qui est venu un peu balayer l'air chaud qui était encore très présent sur notre pays, avec une activité qui est souvent assez classique dans ce genre de situation, donc une activité orageuse intense qui met souvent fin à ces épisodes de canicule. Donc ça a été le cas entre la journée d'hier et surtout la nuit passée, là où les orages ont circulé entre l'ouest du bassin méditerranéen, la Corse et les régions provençales.
1: Un reportage de Mylène Desbac. Les violents orages qui ont donc provoqué plusieurs dégâts dans le sud-est. Dans le Var, jusqu'à 26 000 foyers ont été privés d'électricité cette nuit. Dans les Alpes-Maritimes, plusieurs campings ont dû être évacués par précaution et la vigilance orange a été levée ce matin dans les deux départements. Deux traitements préventifs contre la bronchiolite seront bientôt mieux remboursés. À partir du 31 août, le Beyfortus et l'Abrisvo seront pris en charge à 65% par la Sécurité sociale, contre 30% aujourd'hui. Ces deux traitements protègent les nourrissons contre les infections liées au virus responsable de la bronchiolite. La suite du biopic consacré à Michael Jackson va bientôt sortir en salle. Ce long métrage abordera cette fois les accusations d'abus sexuels sur mineurs visant le chanteur dans les années 90. Jafar Jackson, son neveu qui l'incarne à l'écran, l'a confirmé dans une interview. Le tournage de ce deuxième volet doit bientôt commencer pour une sortie possible en 2027. Enfin, un mot de football et la reprise de la Ligue 1 ce vendredi. Pour la première journée, l'OM reçoit Strasbourg en ouverture à 20h45 ce soir. Au programme demain, 3 Paris FC, Le Mans-Brest et Rennes face au PSG. Ce sera en clôture dimanche soir. Voilà pour l'actualité. Bon après-midi à tous.
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1: Bienvenue dans ce bulletin de météo, on s'intéresse au temps de ce vendredi 21 août. C'est le 233e jour de l'année et on souhaite une bonne fête à tous les Christophes. Ce vendredi, ciel couvert, pluie faible et vent soutenu sont les trois points à retenir. La fiabilité est jugée assez bonne. Dès les premières heures, le plafond nuageux est bas sur l'ensemble du département avec quelques éclaircies en pleine alors qu'en altitude le ciel est bouché. En cours d'après-midi, de la bruine et de la pluie faible gagnent le plateau lorrain. Des foyers orageux peuvent éclater sur l'ouest vosgien et les Hauts-de-Vosges. En soirée, le ciel se dégarnit un peu sur la moitié ouest, alors que de la cité de Limage jusqu'au pays Bressot, il conserve une couverture épaisse et un risque orageux. La nuit est plus calme et sèche à basse altitude, des brumes peuvent se former sur les reliefs. Voyons les températures à présent, les minimales s'échelonnent de 12 à 14 degrés sur les crêtes, entre 14 et 16 degrés de la cité néocastrienne à la préfecture. Au plus chaud, comptez seulement 18 degrés sur le massif vosgien, 21 degrés à Liffol-le-Grand et entre 22 et 23 degrés des terres d'eau au bassin de la Moselle. On passe au vent, orienté de sud-ouest à ouest. Durant toute la journée, il souffle doucement le matin mais gagne en intensité l'après-midi sur les trois secteurs. On retrouve des pointes avoisinant les 45 à 50 km/h sans distinction entre plaine et relief. Et il perdra de la force dans la nuit. Pour la journée du lendemain, samedi, le temps s'améliorera nettement et la pluie disparaîtra. Le ciel restera chargé au petit matin sur le secteur Jéromois et Néocastrien mais sourira ailleurs. La nébulosité se fragmentera durant la journée, laissant place à un ciel partiellement nuageux d'un bout à l'autre du département. Quelques gouttes sont attendues sur les hauteurs, mais s'arrêteront en soirée. Et dans la nuit, les éclaircies s'imposeront partout. Au plus frais, le thermomètre accusera une nette baisse entre 10 et 13 degrés sur l'ensemble des Vosges. Les maximales gagneront 1 ou 2 degrés dans la plaine de l'Ouest et le bassin d'Épinal, autour de 21 à 23 degrés, à 22 degrés, mais reculeront sur le massif où elles n'atteindront plus que 17 à 20 degrés. Et terminons par le vent, il basculera au nord-ouest et faiblira nettement pour un flux faible à modéré sur tous les secteurs vosgiens. Pour la suite du week-end, la chaleur caniculaire s'évacue progressivement au profit de températures de saison. Le soleil s'impose dimanche avant une nouvelle dégradation avec l'arrivée d'une goutte froide favorisée par un flux de nord-est puis de sud-est et des conditions plus instables sur le département. Et d'ici là, pour suivre l'évolution des prévisions, rendez-vous sur notre site internet radiocristal.org.
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0: J'ai raison, donc, bah, parce que moi aussi. 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

Des musiciens archi connus, mais aussi des musiciens peu connus ou oubliés, ont illustré le jazz. Jazz en vrac est une émission de Jean-Claude Germano qui souhaite vous faire découvrir les multiples facettes de cette musique. Jazz en vrac, certes, mais avec quand même à chaque émission le parti pris de privilégier un musicien en particulier.

Bonjour à tous les amis du jazz. Je vous retrouve aujourd'hui avec un disque de Raphaël Feiss. Nous écouterons donc quelques-unes de ses interprétations de style manouche, car, il faut le dire sans jeu de mots, il a plus d'une corde à sa guitare. Jazz, manouche, flamenco, fusion, classique. Né en 1959, il reçoit les leçons de son père, puis de l'Académie de la guitare, et débute en amateur à la célèbre chope des puces de Saint-Ouen. Un premier morceau de sa composition, l'ami Luco.

Raphaël Feiss fait une première apparition télévisuelle dans un grand échiquier de 1976. Il est alors remarqué par les maisons de disques et signe plusieurs albums qui le consacrent parmi les grands du jazz manouche. Vous avez pu juger de son toucher de guitare dans le premier morceau. Maintenant, une composition bien connue de Django, Swing Guitar.

Raphaël Feiss ne se contente pas d'être un continuateur très doué de Django Reinhardt. Son bagage technique lui permet d'assimiler très vite les autres styles de guitare aux côtés de musiciens de talent tels que le violoniste Pierre Blanchard et le roi de la guitare flamenca Paco de Lucía. Un classique du jazz, suivi d'une composition bien connue de Django, hein, de nouveau, Sweet Georgia Brown, puis Daphné.

Pour ne pas perdre la main, si besoin est, Raphaël Feiz pratique assidûment la guitare classique. Il a d'ailleurs signé quelques enregistrements de référence dans ce registre, et aussi le style flamenco. Mais il n'oublie pas ses origines tziganes et ses classiques, dont voici une interprétation de virtuose de « Les yeux noirs ».

Raphaël Feiss aime jouer ce style de guitare qu'il doit tout à Django Reinhardt, je le cite. Les gens ont envie d'entendre ce genre de musique, c'est pour cela que je le joue. Pour perpétuer une certaine tradition et pour que ce style de guitare soit vraiment propre à un peuple, ne se perde pas. Tout doit venir de l'homme qui joue de la guitare. Et la guitare a aussi une âme qu'il faut faire vibrer. Thelonious Monk a composé Round About Midnight.

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1: On dit qu'il reste beaucoup de l'animal dans l'homme et que bien des choses en nous marchent encore à quatre pattes. Peut-être. Mais ça ne fait rien, l'homme est debout. Et parce qu'il est debout, il a des mains au lieu de pattes. Des mains intelligentes et capables de merveilles, de travail et de prières. Parce que l'homme est debout, il a non un museau mais un visage. Parce que l'homme est debout, il est fait non pour renifler mais pour rencontrer. Au sommet de la pyramide des êtres vivants, l'homme est bâti pour avoir les pieds sur terre et le reste déjà un peu décollé du sol. L'homme vertical a des yeux pour regarder en face et une tête pour des pensées qui peuvent aller très haut. À moins qu'on ne soit d'avis que tout cela n'existe que pour lever le nez et annoncer qu'il pourrait pleuvoir.

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2: Lévi. Ah, Lévi, c'est un nom hébreu qui a eu une histoire et qui a encore une histoire qui a beaucoup de dérivés. Savez-vous que Lévi, eh bien, en anglais, c'est Lewis, que en français, c'est Louis, et donc que ce nom-là a eu une longue histoire. Pour nous, francophones, eh bien, tous les rois, que ce soit Louis IX ou Louis XIV, Louis XIII ou Louis XVI, ou Louis-Philippe, eh bien, ont porté le nom de Lévi, finalement. Alors, Lévi, dans la Bible, qui c'est ? Eh bien, c'est le troisième fils de Jacob et de Léa. Ce couple-là a eu donc six garçons et une fille. Et le troisième de ces garçons s'appelait Lévi. Que sait-on de Lévi ? Eh bien, on sait peu de choses. On sait qu'un jour, il s'est mis très fort en colère avec son frère Siméon et qu'ils ont massacré tous les habitants d'une ville auprès de laquelle leur père et leur famille campaient, la ville de Sichem. En effet, l'un des habitants de cette ville avait pris leur sœur Dina et l'avait violée et maintenant souhaitait l'épouser. Et la colère de ces deux frères pour venger leur sœur a été considérée comme une colère maudite, excessive, terrible, qui a massacré toute une population. Ce que l'on sait aussi de Lévi, c'est qu'il a eu trois enfants, il s'est marié, et de ces trois enfants, eh bien, on connaît Gershom, Kehat et Merari, qui sont devenus en fait les trois clans des Lévites, la tribu qui a été sélectionnée pour servir dans les services religieux de la tente, demeure de Dieu pendant toute la période du désert, et dans le temple après cela, lorsque Salomon a construit le temple. Donc les Lévites ont été une tribu tout à fait particulière, descendant de Lévi. Ce que l'on sait de Lévi, c'est qu'il est mort à l'âge de 137 ans et qu'il a été enterré en Égypte et qu'il n'a pas fait le voyage vers la terre promise que ses enfants, eux, ont faite. Voilà ce que l'on peut dire de Lévi, et c'est un personnage qui a marqué bien sûr l'histoire d'Israël à cause de la vocation particulière attribuée à ses descendants qui ont servi le temple, la tente, et qui ont aidé la population à être fidèle dans leur foi, dans leur religion. Parfois, ils l'ont fait avec fidélité, d'autres fois, pas toujours. Donc, ça a été vraiment une histoire complexe. Lévi, eh bien, vous retrouverez mentionné tout ce qui tourne autour de sa naissance dans les chapitres 29, 30 à 35 du livre de la Genèse.
1: C'était une chronique de Bernard Sauvagna.
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2: À propos, saviez-vous que la lecture peut transformer la vie ? Dans l'un de nos précédents podcasts, l'importance de la lecture a déjà été énoncée. Notamment l'importance d'amener nos enfants à découvrir le goût des histoires et le plaisir de partir vers de multiples contrées, rien qu'en tournant quelques pages. Pour nous en convaincre davantage encore, voici quelques points qui montrent que la lecture a de nombreux bienfaits. En tout premier lieu, lire nous expose à de nouvelles idées. Elle contribue ainsi à élargir notre esprit. Il s'ouvre ainsi à d'autres approches. Ce faisant, notre raisonnement s'enrichit de nouveaux concepts, arguments, et notre langue augmente son vocabulaire, ses compétences rédactionnelles. Toutes ces acquisitions vont donner au lecteur plus de confiance en lui, car il se sentira plus à l'aise dans la discussion et les échanges. De plus, s'ouvrir à d'autres argumentaires, c'est sortir de visions étriquées, de pensées limitantes. C'est explorer la profondeur d'une idée, sa richesse et sa complexité. Le deuxième bienfait de la lecture est qu'elle permet de développer la concentration. En effet, en lisant, le lecteur apprend, sans s'en apercevoir, à rester attentif plus longtemps. Cette discipline peut ainsi s'acquérir dans le plaisir, en prenant un livre qui nous enthousiasme. Développer la capacité à rester concentré, et cela pendant une certaine durée, est un réel bénéfice pour tous les autres apprentissages. La lecture permet également d'améliorer sa mémoire. En effet, en sollicitant de nouvelles liaisons neuronales, elle stimule l'esprit et le rend vif. Ainsi, lire augmente sa mémoire et participe à renforcer ce qu'on appelle les capacités cognitives. En quatrième bienfait, la lecture permet de développer de nouvelles connaissances. La diversité du monde littéraire offre l'approche et la découverte de nombreuses thématiques de façon ludique et pédagogique. Enfin, chose incroyable, la lecture permet de réduire le stress. Et oui, lire est une excellente manière de se détendre, de se déconnecter du monde extérieur. En se plongeant dans un bon livre, on se détache de ses préoccupations et on gagne un sentiment de calme et de sérénité. Bref, vous l'aurez compris, la lecture est bien plus qu'un exercice scolaire. Offrir à nos enfants cette richesse inépuisable est l'un des plus beaux cadeaux qu'on puisse leur faire.
1: C'était À propos, présenté par Anna Aurouz.
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0: Et bienvenue pour cette nouvelle émission consacrée à la thématique de l'histoire des Vosges et l'histoire d'Épinal. Nous sommes pour ces prochaines minutes en compagnie de notre invité habituel, Jacques Grasser. Bonjour.
1: Bonjour.
0: Je rappelle que vous êtes agrégé d'histoire et avec vous, nous parcourons ces siècles qui ont vu l'histoire des Vosges se dérouler les uns à la suite des autres. Et nous sommes en pleine période des Trente Glorieuses. On a évoqué différents

0: différentes thématiques sur ce sujet. Et puis là, eh bien, on va se pencher maintenant sur un tout autre point. C'est que pendant ces années-là, c'est également la naissance, la mise en place des premiers jumelages.
1: Alors, c'est aussi, oui, exactement. Alors ça, c'est un résultat de l'après-guerre. C'est-à-dire que en parallèle à la construction européenne, donc qui commence, il faut le rappeler, en 1948, hein, avec le Conseil de l'Europe, 1949 avec la future Union européenne, 1951 avec le premier traité européen du charbon et de l'acier, hein, première communauté.
0: C'est le but de ça, de tous ces regroupements, c'est quand même d'éviter
1: alors,
0: la guerre.
1: Alors le but, c'est, il faut le rappeler, hein, vraiment fortement, le but, c'est effectivement tirer les leçons des deux grands conflits du XXe siècle, les deux grandes guerres mondiales, qui ont fait des millions et des millions de morts et des dégâts invraisemblables, le suicide de l'Europe, comme on a pu le dire. Donc, pour éviter cela, si le premier traité européen à six, hein, Allemagne, Italie, France et les trois pays du Benelux, vont mettre en commun, mutualiser les productions du charbon, et le charbon qui sert à faire de l'acier, et donc de l'acier qui sert à faire des canons, bien c'est très symbolique, hein, tout ça. Mais pas seulement, parce qu'on ne fait pas, cette fois, des grands discours du type de la Société des Nations entre les deux guerres, mais là, on va mettre au point quelque chose de très concret, parce que là, il s'agit de production industrielle très importante, les plus lourdes qu'on puisse imaginer à l'époque, et donc beaucoup d'argent. Donc ça veut dire que là, on va se mettre ensemble d'une façon durable. Ce ne sont pas simplement des paroles, mais ce sont effectivement des actes tout à fait importants. Après, il y aura l'Europe agricole, etc., etc. Il y aura aussi l'Euratom pour l'énergie atomique pacifique, et ainsi de suite. Donc ça, c'est quelque chose d'extrêmement important. C'est les leçons de la guerre. Et donc, parallèlement à cela, les villes d'Europe occidentale en particulier, vont aussi créer des associations, ce qu'on appelle Cités Unies, pour encourager des rencontres entre des villes européennes, d'abord, puis après ça sera mondialisé, mais d'abord européennes et d'abord Europe de l'Ouest, de façon à ce que les gens se rencontrent, se comprennent. Si on ne rencontre pas l'autre, si on ne parle pas sa langue, et si on ne fait pas des manifestations d'amitié avec, c'est là où commencent les malentendus qui peuvent déboucher sur des conflits. Donc Épinal ne va pas être en reste, hein, avec les municipalités successives, puisque à l'époque, c'était Charles Guttmüller qui était député-maire d'Épinal. On va se jumeler, il y a 60 ans, hein, il y a 60 ans, c'était en 1956, on va se jumeler avec nos amis anglais, nos alliés du XXe siècle, donc avec la ville de Loughborough, qui est une ville à côté de Leicester, pas très loin de Nottingham, au nord de Londres, et où on va commencer à faire des échanges linguistiques en particulier, mais pas seulement, avec des associations, etc. Et donc, aujourd'hui, en 2016, nous allons fêter, au mois de juin en Angleterre, à Saint-Nicolas et Épinal, les 60 ans de ce jumelage. Alors, jumelage important, mais je crois que le plus symbolique, ça a été quelques années après, le jumelage, donc en 1964, le jumelage avec notre ville allemande de Schwäbisch Hall, donc ville de Souabe, ville qui se trouve entre Heilbronn et Nuremberg. Donc vous voyez, on remonte sur Karlsruhe, etc., et on prend direction de Nuremberg, et on arrive à Schwäbisch Hall, à 375 km d'Épinal, charmante cité, un peu médiévale, très, très jolie, très romantique, et qui ressemblait un peu sur le papier, un peu à la configuration topographique d'Épinal. Alors je ne vais pas raconter pourquoi ce jumelage a eu lieu, mais peu importe, mais ça fait quand même aujourd'hui 52 ans que nous sommes mariés avec cette ville allemande. Et il faut bien se rappeler qu'en 1964, nous sommes quand même quelques années après la guerre, hein, on est moins de 20 ans après la guerre. Dans le conseil municipal d'Épinal, il y a un certain nombre de gens qui ont fait de la résistance et qui vont résister aussi, si j'ose dire, à cette idée d'aller se marier avec des Allemands. Hein, c'est pas encore tout à fait dans
0: les blessures de guerre ne sont pas encore soignées.
1: Oui, c'est pas dans le goût du temps. Il faudra cette fois, c'est André Argan, maire d'Épinal, qui va parlementer pendant des mois et des mois, puisqu'il faut, pour qu'un jumelage soit fait, il faut qu'il y ait unanimité du conseil municipal. Donc ça a eu lieu, effectivement, et donc en 1964, Nous avons eu le plaisir d'accueillir les Allemands de Schwäbisch-Hall à Épinal, puis d'aller à Schwäbisch-Hall pour célébrer ce mariage. Donc ça fait 52 ans. Et dans la foulée, deux ans après, eh bien Épinal a été le parrain, cette fois, du jumelage entre Loughborough, les Anglais, et Schwäbisch-Hall, les Allemands. Donc on a un jumelage triangulaire. Voilà. Alors ensuite, il y aura d'autres jumelages, mais on en reparlera plutôt par la suite.
2: Ces jumelages se font avec des villes d'à peu près même capacité.
1: Parce qu'on ne va pas se marier avec une ville de 200 000 habitants. Hein, ça ne sert à rien. Et puis d'ailleurs, ça serait contre-productif. Non, c'est à peu près des villes à peu près de même importance. Et puis l'objectif, c'est d'échanger des associations, des expériences, des scolaires, bien entendu, des touristes aussi. Donc il y a des jumelages qui marchent très bien, d'autres ça marche moins bien. Ça tient aussi aux gens, aux hommes. Nous à Épinal, dès le début, on a mis des responsables de jumelage à la mairie. Donc il y avait au moins un fonctionnaire qui s'occupe de ça, ce qui n'est pas le cas dans toutes les villes. Hein. On a des villes, c'est un comité de jumelage, donc des bénévoles. Donc effectivement, c'est parfois moins efficace. Quoi. Ça dépend. Enfin, du moins, il n'y a pas la même permanence. Voilà.
2: Et est-ce que ça permet aussi des projets industriels, commerciaux ?
1: Alors, peu. Hein, il faut bien le dire quand même que de ce côté-là, on a surtout des échanges, on peut avoir des échanges de chercheurs, on a des échanges universitaires, on a surtout des échanges linguistiques, quand c'est le cas avec l'Allemagne, l'Angleterre, etc. Des échanges sur le plan économique, jusqu'à présent, il y a eu des tentatives. Hein, il y a eu des tentatives, mais c'est vrai que là-dessus, on est un peu en retrait, il faut bien le dire. En revanche, il y a les projets qui se sont développés, c'est de copier ce qui se fait chez les autres. Hein. Donc, nous, on donne des idées, enfin, ou ils prennent des idées quand ils viennent chez nous, puis nous, on va chez eux et on prend les idées. Par exemple, c'était un exemple très, très net, avec notre ville allemande de Schwäbisch-Hall, ils ont fait un plan de coloration de façade dans la fin des années 70. Moi, je suis allé là-bas la première fois, c'était en 1977, et j'ai ramené tout un tas de documents, donc de faisabilité, de calepinage, comme on dit, de façade rue par rue. C'est ce qui m'a donné l'idée, plusieurs années après, en 1989, de proposer au maire d'Épinal, Philippe Séguin, de faire tout un plan de coloris de façade à Épinal. Et on a commencé à mettre de la couleur à Épinal en 1989, mais en se basant sur les projets que j'avais vus et où j'avais ramené des documents d'une ville jumelle de Schwäbisch-Hall.
2: Donc il n'y a peut-être pas forcément de projets commerciaux, mais il y a beaucoup d'échanges qui se passent et qui sont utiles
1: échanges,
2: pour les deux.
1: Par exemple, nous avons avec notre ville jumelle de macédonienne de Bitola, le centre départemental des sapeurs-pompiers, le SDIS, a donné, il y a trois ans maintenant, un camion de pompiers, qui pour nous aurait été obsolète, mais qui était encore en très bon état, qu'on a d'ailleurs remis totalement en état, mais qui pour nos amis de Pitola était quelque chose de remarquable pour les feux de forêt. Hein, donc ils sont venus chercher ici, ils sont partis avec, en Macédoine. Hein, comme on leur avait donné aussi, quelques temps avant, des réservoirs caoutchouc pour mettre de l'eau, pour faire des réserves d'eau contre les feux de forêt qui sévissent dans les forêts autour de Bitola.
2: Bien voilà en tout cas pour cette présentation de cette période des 30 glorieuses et ce qu'elle a apporté sur notre secteur.
1: Mais nous sommes toujours glorieux malgré tout. Hein.
2: Alors, après cette période, qu'est-ce qu'on abordera la prochaine fois ?
1: Je crois que c'est l'Épinal actuel. Hein. C'est donner un peu la carte d'identité de la ville d'aujourd'hui.
2: Toujours à l'aube du 21e siècle ?
1: Pas à l'aube, à l'aube, parce qu'on est au début, mais fin 20e siècle, début 21e siècle. Hein. Il y a quand même beaucoup de transformations, à la fois archéologiques, universitaires, etc. Donc il faudra effectivement parler. Voilà.
2: Eh bien, à la prochaine fois pour étudier tout cela avec vous, M. Grasser. Au revoir.
1: Au revoir.

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2: Bonsoir à tous. Dans l'actualité, la circulation est compliquée sur les routes. Près de 600 km de bouchons cumulés ont été enregistrés cet après-midi. Bison futé, voie rouge dans le sud de la France ce vendredi dans le sens des retours. Demain, ce sera surtout la moitié ouest qui sera concernée. Dimanche, ce sera orange partout pour les retours. De fortes intempéries ont frappé le sud-est de la France hier soir. En seulement 24 heures, il est parfois tombé l'équivalent de 2 mois de précipitations. Plus de 110 mm de cumul d'eau ont été relevés dans les Hautes-Alpes et 76 mm dans les Alpes de Haute-Provence. Et conséquence du changement de temps, certains massifs vont pouvoir rouvrir ce week-end. C'est le cas d'une partie de la forêt de Fontainebleau. Benoît Caplan est le préfet délégué de Seine-et-Marne.
3: Les conditions météorologiques se sont adoucies et donc nous permettent dès maintenant de pouvoir rendre le massif à nouveau accessible dans 80%, c'est-à-dire à peu près 18 000 hectares. Respecter les consignes de sécurité, respecter les zones de promenade, ne pas accéder à la zone de sécurité, de ne jamais apporter le feu, on ne fait pas de barbecue, on ne fume pas en forêt, on suit les itinéraires.
2: Le préfet délégué de Seine-et-Marne lors d'un point presse cet après-midi. Un homme de 32 ans a été mis en examen pour assassinat après la mort de l'influenceuse Sonia Bellina dans le Gard. Le suspect aurait été le dernier à l'avoir vu lors d'un rendez-vous tarifé. L'enquête doit encore déterminer les circonstances exactes du décès. Le gouvernement fait marche arrière sur les franchises médicales. Le plafond annuel ne sera finalement pas doublé comme c'était prévu initialement. Il devait passer de 100 à 200 euros. Face aux critiques des associations de parents et des soignants, la ministre de la Santé annonce une hausse plus limitée basée sur l'inflation depuis 2005. Un mot de sport, coup de tonnerre pour Yannick Sinner. Le numéro 1 mondial déclare forfait pour l'US Open. Il souffre toujours du genou droit et estime ne pas être suffisamment remis. Son absence fait désormais de Carlos Alcaraz l'un des grands favoris du tournoi qui doit démarrer fin août. Et puis en foot, l'Argentin Leandro Paredes a écopé d'une suspension de 10 matchs par la FIFA après la bagarre qu'il a déclenchée lors de la finale du Mondial. Plusieurs autres joueurs argentins ont reçu des suspensions disciplinaires et financières. L'Espagnol Ravi sera lui aussi suspendu. Voilà pour l'actualité. Bonne fin de journée à tous.
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1: Bienvenue dans ce bulletin météo. On s'intéresse au temps de ce samedi 22 août. C'est le 234e jour de l'année et on souhaite une bonne fête à tous les Fabrice. Ce samedi, fraîcheur marquée, ciel changeant et quelques ondées sont les ingrédients de cette journée. Au réveil, le ciel est nuageux sur l'ensemble du département, plus encombré encore sur les hauteurs jérômoises. L'après-midi de la bruine se déclenche par endroits du massif jusqu'à Mirecourt et Châtel-sur-Moselle. Le ciel est très nuageux sauf à l'ouest où les éclaircies dominent. En soirée puis durant la nuit de samedi à dimanche, le ciel se découvre progressivement. Un mot sur les températures, les minimales tombent entre 10 et 13 degrés, les maximales accusent une nette baisse par rapport à la veille, elles n'atteignent plus que 17 à 18 degrés à Gérardmer et la Bresse, 19 à 20 du Piémont Vosgien à la Haute-Vallée de la Moselle et 21 degrés en plaine. Côté vent, d'ouest à nord-ouest, il reste faible, avec des rafales à 30 km/h vers Xertigny et le col de Bussan. Pour la journée du lendemain dimanche, le temps redeviendra sec et la nuit sera encore fraîche. Côté ciel d'abord, la matinée s'annonce peu nuageuse sur tous les secteurs. On note tout de même un voile de la préfecture aux Hauts-de-Vosges. Quelques nuages circuleront l'après-midi sans donner de pluie. La soirée et la nuit suivante conserveront ce ciel peu chargé. Le temps est globalement beau. Place aux températures. Les minimales descendront encore entre 9 et 10 degrés. Les maximales remonteront de 2 à 3 degrés, de 20 à Gérardmer jusqu'à 23 degrés dans la plaine et l'ouest vosgien. Le vent pour finir, il basculera au nord-est et restera relativement faible. Pour la suite de la semaine, lundi serait plus doux avec jusqu'à 27 degrés, mais sous un ciel bien voilé. Les averses reviendraient mardi et les nuits redeviendraient douces autour de 18 degrés. 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
1: Durant cette période estivale, les collectes de sang se poursuivent à travers notre département et nous sommes en compagnie d'Olivier Duras, chargé de communication institutionnelle et relations presse pour l'établissement français du sang Grand Est. Et avec vous, nous allons parler des prochaines collectes de sang qui sont programmées pour ce mois d'août. Avant cela, nous voulions rappeler aussi l'actualité du don du sang et ce qui fait la principale actualité, je dirais, c'est justement cette petite disette en termes de pochettes pour pouvoir, de poches de sang justement, pour pouvoir tenir la période estivale.
2: Oui, donc à l'heure actuelle, au niveau national, on est à peu près à 79 000 poches en réserve, alors que nous devions atteindre les 100 000 poches le 14 juillet. Donc vous comprenez bien qu'il y a un gap. Hein. Donc on n'a pas du tout atteint cet objectif, ce qui fait qu'on a des tensions sur les groupes O et sur les groupes A. Dans cette période, avec cette canicule, on a annulé des collectes. Il y a d'autres collectes aussi qu'on a réussi à transférer grâce à l'effort des communes pour nous trouver des salles plus agréables, plus fraîches pour accueillir les donneurs. Sur nos collectes, on est quand même équipé de brumisateurs, de ventilateurs. Et puis donc, on incite les donneurs à vraiment s'hydrater beaucoup plus qu'en période normale et puis s'hydrater aussi après le don, pas faire d'efforts physiques aussi. Hein. Avant et après le don, donc c'est un peu les recommandations qu'on peut donner donc dans cette période de chaleur intense.
1: Et ces recommandations, elles sont importantes. Pour ce qui est maintenant des collectes, je vous propose qu'on découvre ce qui nous est proposé, entre autres par les associations de donneurs de sang à travers le département des Vosges, pour ce mois d'août.
2: Le lundi 24 août, à Liffol-le-Grand, à la salle des fêtes, de 16h à 19h30. Le jeudi 27 août, à Bugnéville, à la salle des fêtes, de 16h à 19h30. Le jeudi 27 août à Dompère, à la salle polyvalente de 16h à 19h30. Le vendredi 28 août à Rambervillers, au centre technique municipal de 15h30 à 19h30. Le vendredi 28 août à Cornimont, à la salle des fêtes de 16h à 19h30. Et le lundi 31 août à Saint-Amé, à la salle polyvalente de 15h30 à 19h30.
1: Alors pour toutes les personnes qui souhaitent en savoir davantage sur le don de sang, les collectes qui existent à travers non seulement notre département mais aussi plus largement, où est-ce qu'on peut se renseigner? Rappelez-nous un site internet et puis je crois qu'il existe un numéro de téléphone national pour le don de sang.
2: Donc le site internet dondesang.efs.santé.fr, l'application don de sang et puis le 0800 109 100.
1: Dans le cadre de sa programmation estivale, la commune de Thaon-les-Vosges vient nous présenter ses rendez-vous et nous sommes en compagnie de Manon Petitjean, chargée de communication de la commune, pour faire le point sur les dates qui approchent pour ce mois d'août. Et puis on poursuit ce rendez-vous à peine quelques jours plus tard avec le nouveau karaoké live géant.
3: Oui, alors ça c'est un rendez-vous incontournable de l'été, le samedi 22 août, de 18h30 à minuit. On pourra se retrouver ensemble, aller de l'usine, à côté de la rotonde, chanter, danser avec une animation flash mob, un concert karaoké live. Le but, voilà, c'est que tout le monde chante ensemble et que voilà, on se retrouve avec une superbe soirée. Il y aura une petite buvette restauration sur place également par l'amicale du personnel communal de Thaon-les-Vosges et ça sera l'occasion de chauffer vos cordes vocales.
1: C'est un rendez-vous qui s'adresse à toute la famille?
3: Ah oui, toute la famille, de 0 à 100 ans, il n'y a pas de souci.
1: Et on va rester sous les étoiles pour cette même nuit puisque vous proposez également une observation des étoiles.
3: Oui, alors là c'est une deuxième édition qui se veut être plus spectaculaire que l'année dernière. On va sur la deuxième édition de la Nuit des étoiles exceptionnelle organisée par l'Astroclub de Thaon-les-Vosges et la ville de Thaon-les-Vosges. On se rejoint le samedi 22 août à partir de 17h30 au Stade Sayer, donc juste à côté du karaoké live géant qui aura lieu en même temps le soir-là. À 17h30, on pourra observer le soleil avec des instruments spécialement adaptés. Et à partir de 21h30, on pourra observer le ciel profond, découvrir les merveilles de l'univers et échanger avec des passionnés de l'Astroclub qui seront là pour répondre à vos questions. Une petite buvette sera également assurée par le STA en basketball ce soir-là, si vous voulez zigzaguer entre le karaoké et la nuit des étoiles.
1: Donc une soirée bien chargée.
3: Tout à fait.
1: Le mois d'août se termine avec la 4e édition de la Grande Course Colorée. Est-ce que vous pouvez nous en rappeler le principe ?
3: Alors la Course Colorée, c'est une course solidaire pour une bonne cause, puisque ça sera septembre en or. Donc départ de la course à 14h30 au niveau de l'allée de l'usine le dimanche 30 août. Alors un kit participant sera donné au niveau de l'inscription. Il y aura un van à bière avec une microbrasserie artisanale, une ambiance conviviale, accessible à tous. Pour les tarifs, c'est 10 euros pour les adultes et 2 euros pour les enfants de moins de 14 ans.
1: Et vous l'avez dit, c'est donc une opération solidaire pour Septembre en Or. Ça veut dire que les fonds collectés seront remis à des associations qui luttent contre les cancers des enfants ?
3: Tout à fait. C'est ça, c'est le but de cette grande course colorée.
1: Pour ceux qui nous écoutent et qui souhaiteraient en savoir davantage sur cette programmation et les autres rendez-vous qui sont organisés à Thaon-les-Vosges, où est-ce qu'on peut se renseigner ? Laissez-nous un site internet et un numéro de téléphone.
3: Oui, alors vous pouvez tout simplement retrouver toutes les actualités de la ville de Thaon-les-Vosges sur le Facebook Ville de Thaon-les-Vosges et sur l'Instagram Ville de Thaon-les-Vosges. Sur le site internet www.thaon-les-vosges.fr, rubrique actualité ou agenda, c'est toujours mis à jour et vous en saurez toujours plus sur tous les événements de la ville. Et sinon, on reste très actif aussi sur le TikTok, sur LinkedIn et voilà.
1: Et il est possible de vous joindre également par téléphone ?
3: Ah oui, tout à fait. Vous pouvez nous joindre au 0329 39 15 45 et vous demander Manon au service communication.
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2: Bonsoir à tous. À la une ce soir, des intempéries ont touché le sud-est de la France cette nuit. Les universités d'été des écologistes, c'est en ce moment à Grenoble. Et puis du foot avec la reprise de la Ligue 1 ce soir. Avant ça, un coup d'œil sur le ciel pour demain. Des nuages nombreux dans tout le pays, surtout dans le centre, le nord et en Ile-de-France. En revanche, le soleil va briller toute la journée sur la moitié sud avec un ciel clair et dégagé et du vent qui va souffler à 40 km/h dans la vallée du Rhône. Les températures demain matin, 15 degrés à Rouen, 16 à Amiens et à Brest, 17 à Bourges, 20 degrés à Lyon et Bordeaux, 22 à Montpellier, 25 à Nice, 28 à Ajaccio. Demain après-midi, il fera 19 à 30 degrés. Mais tout d'abord, après la canicule, place aux orages. Une partie du sud de la France a été balayée hier soir par une forte dégradation avec des pluies intenses, des rafales de vent et une forte activité électrique. Un changement de temps assez classique après plusieurs jours de forte chaleur. Les explications de Jérôme Lecoux, météorologue et prévisionniste à Météo France.
3: Donc suite à l'épisode de chaleur qui a pris fin effectivement au cours des derniers jours, on a eu donc un épisode orageux.

0: jeu qui est venu un peu balayer l'air chaud, hein, qui était encore très présent sur notre pays, avec une activité qui est souvent assez classique dans ce genre de situation, donc une activité orageuse intense, hein, qui met souvent fin à ces épisodes de canicule. Donc ça a été le cas entre la journée d'hier et surtout la nuit, hein, passée, là où les orages ont circulé entre le bassin, l'ouest du bassin méditerranéen, la Corse et les régions provençales.
1: Un reportage de Mylène Debac. Et conséquence du changement de temps, certains massifs vont pouvoir ouvrir ce week-end. C'est le cas d'une partie de la forêt de Fontainebleau. Benoît Caplan, préfet délégué de Seine-et-Marne.
2: Les conditions météorologiques se sont adoucies et donc nous permettent dès maintenant de pouvoir rendre le massif à nouveau accessible dans 80%, c'est-à-dire à peu près 18 000 hectares. Respecter les consignes de sécurité, respecter les zones de promenade, ne pas accéder à la zone de sécurité, de ne jamais apporter le feu, on ne fait pas de barbecue, on ne fume pas en forêt, on suit les itinéraires.
1: Le préfet délégué de Seine-et-Marne lors d'un point presse cet après-midi. Plus de 40 000 préservatifs non conformes ont été vendus en France ces derniers mois, notamment sur Internet et en pharmacie. Une trentaine de références sont concernées avec des risques de perforation ou d'éclatement. Les autorités recommandent aux personnes qui les ont utilisés de faire un dépistage des infections sexuellement transmissibles et en cas de retard de règles, un test de grossesse. La circulation s'annonce compliquée ce week-end sur les routes. Près de 600 km de bouchons cumulés ont été enregistrés en fin de journée en France. Bison futé, voie rouge dans le sud pour les retours. Demain, ce sera surtout la moitié ouest qui sera concernée. Et dimanche, ce sera orange partout pour les retours. Un homme de 32 ans a été mis en examen pour assassinat après la mort de l'influenceuse Sonia Bellina dans le Gard. Son corps, partiellement calciné, avait été retrouvé le 12 août dernier à Saint-Gilles. Le suspect aurait été le dernier à l'avoir vu lors d'un rendez-vous tarifé. Il reconnaît avoir rencontré la victime, mais nie l'avoir tuée. L'enquête doit encore déterminer les circonstances exactes du drame. Marine Tondelier a pris pour cible le gouvernement aujourd'hui aux journées d'été des écologistes. C'est jusqu'à demain à Grenoble. La secrétaire nationale des écologistes a notamment pointé du doigt les feux en Gironde. Pour elle, les secours n'avaient pas suffisamment de moyens.
3: Non mais sans déconner, comment ce gouvernement a pu annuler des commandes de Canadair ? Renoncer à la construction d'une base aérienne dans les Landes, pourtant promise par l'État en 2022, qui aurait évidemment permis d'accélérer l'arrivée des moyens d'intervention sur place en Gironde cet été.
1: Marine Tondelier, candidate à l'élection présidentielle. Le gouvernement fait marche arrière sur les franchises médicales. Le plafond annuel ne sera finalement pas doublé comme c'était prévu initialement. Il devait passer de 100 à 200 euros. Et face aux critiques des associations de patients et des soignants, la ministre de la Santé annonce une hausse plus limitée basée sur l'inflation depuis 2005. La suite du biopic consacré à Michael Jackson va bientôt sortir en salle. Le long métrage abordera cette fois les accusations d'abus sexuels sur mineurs visant le chanteur dans les années 90. Le tournage de ce deuxième volet doit bientôt commencer pour une sortie possible en 2027. Enfin en foot, c'est la reprise pour la Ligue 1 ce soir. Pour la première journée, l'OM reçoit Strasbourg en ouverture à 20h45. Au programme demain, 3 Paris FC, Le Mans Brest et Rennes face au PSG. Ce sera en clôture dimanche. Voilà pour l'actualité. Bonne soirée à tous.
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1: Bienvenue dans ce bulletin météo. On s'intéresse au temps de ce samedi 22 août. C'est le 234e jour de l'année et on souhaite une bonne fête à tous les Fabrice. Ce samedi, fraîcheur marquée, ciel changeant et quelques ondées sont les ingrédients de cette journée. Au réveil, le ciel est nuageux sur l'ensemble du département, plus encombré encore sur les hauteurs jéromoises. L'après-midi de la bruine se déclenche par endroits du massif jusqu'à Mirecourt et Châtel-sur-Moselle. Le ciel est très nuageux sauf à l'ouest où les éclaircies dominent. En soirée puis durant la nuit de samedi à dimanche, le ciel se découvre progressivement. Un mot sur les températures, les minimales tombent entre 10 et 13 degrés, les maximales accusent une nette baisse par rapport à la veille, elles n'atteignent plus que 17 à 18 degrés à Gérardmer et La Bresse, 19 à 20 du Piémont Vosgien à la Haute-Vallée de la Moselle et 21 degrés en plaine. Côté vent, d'ouest à nord-ouest, il reste faible, avec des rafales à 30 km/h vers Xertigny et le col de Bussan. Pour la journée du lendemain dimanche, le temps redeviendra sec et la nuit sera encore fraîche. Côté ciel d'abord, la matinée s'annonce peu nuageuse sur tous les secteurs. On note tout de même un voile de la préfecture aux Hauts-de-Vosges. Quelques nuages circuleront l'après-midi sans donner de pluie. La soirée et la nuit suivante conserveront ce ciel peu chargé. Le temps est globalement beau. Place aux températures. Les minimales descendront encore entre 9 et 10 degrés. Les maximales remonteront de 2 à 3 degrés, de 20 à Gérardmer jusqu'à 23 degrés dans la plaine et l'ouest vosgien. Le vent pour finir, il basculera au nord-est et restera relativement faible. Pour la suite de la semaine, lundi serait plus doux avec jusqu'à 27 degrés, mais sous un ciel bien voilé. Les averses reviendraient mardi et les nuits redeviendraient douces autour de 18 degrés. D'ici là, vous pouvez retrouver toute l'information météo sur notre site internet radiocristal.org.
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1: Xiaomi entre dans la bataille des lunettes connectées. On parlait beaucoup des lunettes Meta Ray-Ban ces derniers mois, mais elles ont désormais une sérieuse concurrente venue de Chine, les lunettes Xiaomi AI. Le géant asiatique s'attaque à un secteur ultra convoité, celui des lunettes connectées, et il le fait avec une arme redoutable, un excellent rapport qualité-prix, dans un marché encore dominé par les acteurs américains. Mélène Debac.
2: Concrètement, on parle de lunettes sans écran qui misent tout sur l'intelligence artificielle et la commande vocale plutôt que sur la réalité augmentée. Elle embarque une caméra de 12 mégapixels pour filmer ou photographier en un clic, format idéal pour les réseaux sociaux, ainsi que des haut-parleurs ouverts qui diffusent le son directement vers les oreilles sans jamais vous isoler de l'environnement. L'assistant vocal, lui, peut traduire une conversation en direct ou vous expliquer ce que vous êtes en train de regarder, un peu comme un guide touristique glissé dans l'oreille. Et surtout, elle ne pèse que 40 grammes, un vrai record, avec une autonomie qui tourne autour de 8h30 contre seulement 4h pour les Ray-Ban de Meta. Côté prix, comptez entre 320 et 380 en Europe, un tarif nettement plus agressif que celui de la concurrence américaine.
1: Alors, faut-il craquer? Si vous cherchez avant tout la légèreté et l'endurance de la batterie, Xiaomi coche toutes les cases. En revanche, si vous êtes accro à Instagram et à l'écosystème Meta, l'intégration logicielle reste pour l'instant plus fluide côté américain, faute d'un vrai écran de réalité augmentée chez Xiaomi. Mais dans tous les cas, cette arrivée confirme une chose, la guerre des lunettes intelligentes ne fait que commencer et les prix, eux, vont continuer de baisser.
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1: Cet été, la ville de Golbey a des animations à nous proposer. Et pour ça, nous sommes en compagnie d'Alicia Collot, comme chaque mois. Vous êtes chargée de communication pour la ville de Golbey. Ensemble, tous les mois, on refait le point sur toutes les animations proposées par la ville. Le 22 août, un autre concert également prévu.
2: Alors cette fois-ci, on accueille le groupe Led Back. Ça aura lieu le samedi 22 août à 21h au centre-ville de Golbey, toujours. Led Back, c'est un groupe nancéen qui redonne vie aux classiques de la soul, du R&B et qui insuffle une nouvelle dimension à la pop actuelle. Il y aura également une buvette et une restauration sur place et donc le concert est gratuit.
1: Le lendemain, la traditionnelle fête des Acaciens.
2: Et donc là, cette fois-ci, c'est la Société des Fêtes qui organise cette fête le dimanche 23 août de 11h à 18h au Parc des Acacias. Le programme de cet après-midi est plutôt chargé. Vous aurez un stand découverte de la musique, un stand de bricolage, un stand de maquillage, divers jeux pour les enfants et on peut un peu plus largement donc pour les familles et de la pêche à la ligne. Et nous aurons également une buvette sur place.
1: Le mardi 25 août, les ateliers danse qui reprennent aussi.
2: Oui, donc toujours les ateliers danse de l'été avec Chantal qui vous propose cette fois-ci de participer à un atelier d'improvisation guidée et de relaxation. Les inscriptions se font auprès de Golbey Animation au 03 29 31 43 77. Et donc ça aura lieu à la salle Ostet le mardi 25 août de 18h30 à 20h.
1: Bon, on vient de faire le tour hein, quasiment pour les animations de Golbey. Hein. Par contre, on a toujours des choses qui se passent, que ce soit pour Golbey Animation ou pour le centre social Louise Michel. Est-ce que vous pouvez peut-être nous en dire un peu plus ?
2: Alors oui, effectivement, donc Golbey Animation et le centre social Louise Michel proposent toujours des activités durant l'été. Pour vous donner quelques exemples, Golbey Animation vous propose une semaine spéciale ado du 7 au juillet au 31 août. Nous avons également toujours pour Golbey Animation des vacances estivales pour les enfants et les adolescents sur le thème la grande fabrique des mondes de demain. Nous avons également des stages pour les adultes et il en est de même pour le centre social Louise Michel qui propose les quartiers de l'été. Donc c'est des activités familiale ludique pour tous les âges. Il propose également des semaines pour les ados et pour les enfants et pour cela je vous invite à contacter le centre social Louise Michel et si vous souhaitez plus d'informations auprès de Golbey Animation, vous pouvez également les contacter au secrétariat.
1: Si on souhaite avoir l'agenda complet des animations ou avoir plus de renseignements sur ce que vous faites, est-ce que vous avez peut-être un numéro de téléphone ou un site internet pour se renseigner ?
2: Effectivement, donc vous pouvez contacter l'accueil de la mairie au 03 29 31 23 33. Nous sommes également visibles sur les réseaux sociaux, donc on a une page Facebook, une page Instagram, on a même une page LinkedIn et YouTube. Donc vous pouvez retrouver tous nos événements aussi sur le site internet. Il ne faut pas hésiter si vous avez des questions à venir nous contacter.
3: L'association du Vieux Châtel de Châtel-sur-Moselle vient nous annoncer son programme pour le mois d'août. Et pour cela, nous sommes en compagnie de Pierre Ménétrier. Alors, vous êtes le trésorier de l'association et donc vous nous proposez de nouveaux rendez-vous pour ce mois d'août. Alors, avant de découvrir votre agenda, on va vous demander un petit tour d'horizon sur votre association et de nous la présenter en quelques mots.
4: L'association du Vieux Châtel a été créée en 1972 pour protéger en fait l'ancienne forteresse de Châtel de la destruction annoncée à cause de la construction de bâtiments modernes avec des grandes fouilles qui ont permis de ressortir le château. On propose au public de le redécouvrir, de découvrir son histoire et on accueille des scolaires, des centres aérés, mais aussi des ateliers du métier d'art comme le vitrail ou la forge.
3: Parmi vos missions, vous avez également des missions de transmission.
4: La transmission est très importante. Déjà, transmettre l'histoire d'un patrimoine local, qui est quand même assez remarquable, puisque l'on a un château de 5 hectares, ce qui en fait un des plus grands châteaux d'Europe. Et puis, c'est depuis le début, c'était quelque chose que Madame Depry était très attachée, c'est de transmettre aussi aux enfants le goût du patrimoine, le goût de l'histoire.
3: Et pour terminer en beauté, ce mois d'août, vous nous proposez un rendez-vous qui devrait plaire à tout le monde.
4: Exactement. Nous vous proposons la deuxième édition du Défi des Chevaliers qui aura lieu le 27 août de 14h à 18h. C'est pour toute la famille On a un tarif de 10 euros par adulte, de 6 euros par enfant. Vous pourrez vous exercer au tir à l'arc, vous exercer à des jeux d'adresse en bois et découvrir toutes les activités ludiques et variées que notre équipe vous proposera.
3: Comment se passe l'encadrement ?
4: L'encadrement est assuré en toute sécurité pour vos enfants, par notre équipe, par nos salariés et nos jeunes apprentis en BTS Tourisme qui, en costume, auront le plaisir d'accueillir les visiteurs.
3: Alors avant de se quitter, on va vous demander de nous rappeler où l'on peut retrouver votre plaquette et les différentes modalités pour réserver.
4: Alors vous pouvez retrouver nos plaquettes directement au château ou alors dans les offices de tourisme des Vosges. Vous avez également notre site internet qui va être entièrement remis en ligne et réactivé. Vous avez également nos réseaux sociaux sur Facebook et Instagram. On tape Forteresse de Châtel et ça marche très très bien. Et pour les réservations, vous pouvez aussi nous appeler au 06 31 15 00 36.
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2: L'essentiel de l'actualité, une nouvelle réunion de la coalition des volontaires pour l'Ukraine est prévue lundi à 13h. Elle sera co-présidée par Emmanuel Macron, le Premier ministre britannique Andy Burnham et le chancelier allemand Friedrich Merz. L'objectif est de renforcer la pression sur la Russie et d'avancer sur les garanties de sécurité pour l'Ukraine. Par ailleurs, Mohamed Ben Salman est attendu à Paris dimanche et lundi. Le prince héritier saoudien doit rencontrer Emmanuel Macron avec à la clé la signature de nombreux accords économiques. Dans l'affaire Sonia Bellina, un homme de 32 ans a été mis en examen pour assassinat et placé en détention provisoire. Il aurait été l'un des derniers contacts de l'influenceuse de 29 ans, retrouvée partiellement calcinée dans des vignes à Saint-Gilles dans le Gard. Le suspect, déjà condamné pour violence conjugale, reconnaît avoir rencontré la victime la nuit des faits. Il portait un bracelet anti-rapprochement. Et puis en foot, l'Argentin Leandro Paredes a écopé d'une suspension de 10 matchs par la FIFA. C'est le résultat de la bagarre qu'il a déclenchée lors de la finale du Mondial. Plusieurs autres joueurs argentins ont reçu des sanctions disciplinaires et financières.
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1: Bienvenue dans ce bulletin météo. On s'intéresse au temps de ce samedi 22 août. C'est le 234e jour de l'année et on souhaite une bonne fête à tous les Fabrice. Ce samedi, fraîcheur marquée, ciel changeant et quelques ondées sont les ingrédients de cette journée. Au réveil, le ciel est nuageux sur l'ensemble du département, plus encombré encore sur les hauteurs jérômoises. L'après-midi de la bruine se déclenche par endroits du massif jusqu'à Mirecourt et Châtel-sur-Moselle. Le ciel est très nuageux sauf à l'ouest où les éclaircies dominent. En soirée puis durant la nuit de samedi à dimanche, le ciel se découvre progressivement. Un mot sur les températures, les minimales tombent entre 10 et 13 degrés, les maximales accusent une nette baisse par rapport à la veille, elles n'atteignent plus que 17 à 18 degrés à Gérardmer et la Bresse, 19 à 20 du Piémont Vosgien à la Haute-Vallée de la Moselle et 21 degrés en plaine. Côté vent, d'ouest à nord-ouest, il reste faible, avec des rafales à 30 km/h vers Xertigny et le col de Bussan. Pour la journée du lendemain dimanche, le temps redeviendra sec et la nuit sera encore fraîche. Côté ciel d'abord, la matinée s'annonce peu nuageuse sur tous les secteurs. On note tout de même un voile de la préfecture aux Hauts-de-Vosges. Quelques nuages circuleront l'après-midi sans donner de pluie. La soirée et la nuit suivante conserveront ce ciel peu chargé. Le temps est globalement beau. Place aux températures. Les minimales descendront encore entre 9 et 10 degrés. Les maximales remonteront de 2 à 3 degrés, de 20 à Gérardmer jusqu'à 23 degrés dans la plaine et l'ouest vosgien. Le vent pour finir, il basculera au nord-est et restera relativement faible. Pour la suite de la semaine, lundi serait plus doux avec jusqu'à 27 degrés, mais sous un ciel bien voilé. Les averses reviendraient mardi et les nuits redeviendraient douces autour de 18 degrés. D'ici là, vous pouvez retrouver toute l'information météo sur notre site internet radiocristal.org.
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2: L'essentiel de l'actualité, une nouvelle réunion de la coalition des volontaires pour l'Ukraine est prévue lundi à 13h. Elle sera co-présidée par Emmanuel Macron, le premier ministre britannique Andy Burnham et le chancelier allemand Friedrich Merz. L'objectif est de renforcer la pression sur la Russie et d'avancer sur les garanties de sécurité pour l'Ukraine. Par ailleurs, Mohamed Ben Salman est attendu à Paris dimanche et lundi. Le prince héritier saoudien doit rencontrer Emmanuel Macron avec à la clé la signature de nombreux accords économiques. Dans l'affaire Sonia Bellina, un homme de 32 ans a été mis en examen pour assassinat et placé en détention provisoire. Il aurait été l'un des derniers contacts de l'influenceuse de 29 ans retrouvée partiellement calcinée dans des vignes à Saint-Gilles dans le Gard. Le suspect, déjà condamné pour violence conjugale, reconnaît avoir rencontré la victime la nuit des faits. Il portait un bracelet anti-rapprochement. Et puis en foot, l'Argentin Leandro Paredes a écopé d'une suspension de 10 matchs par la FIFA. C'est le résultat de la bagarre qu'il a déclenchée lors de la finale du Mondial. Plusieurs autres joueurs argentins ont reçu des sanctions disciplinaires et financières.
3: Bienvenue dans ce bulletin météo. On s'intéresse au temps de ce samedi 22 août. C'est le 234e jour de l'année et on souhaite une bonne fête à tous les Fabrices. Ce samedi, fraîcheur marquée, ciel changeant et quelques ondées sont les ingrédients de cette journée. Au réveil, le ciel est nuageux sur l'ensemble du département, plus encombré encore sur les hauteurs jérômoises. L'après-midi de la bruine se déclenche par endroits du massif jusqu'à Mirecourt et Châtel-sur-Moselle. Le ciel est très nuageux sauf à l'ouest où les éclaircies dominent. En soirée puis durant la nuit de samedi à dimanche, le ciel se découvre progressivement. Un mot sur les températures, les minimales tombent entre 10 et 13 degrés, les maximales accusent une nette baisse par rapport à la veille, elles n'atteignent plus que 17 à 18 degrés à Gérardmer et la Bresse, 19 à 20 du Piémont Vosgien à la Haute-Vallée de la Moselle et 21 degrés en plaine. Côté vent, d'ouest à nord-ouest, il reste faible, avec des rafales à 30 km/h vers Xertigny et le col de Bussan. Pour la journée du lendemain dimanche, le temps redeviendra sec et la nuit sera encore fraîche. Côté ciel d'abord, la matinée s'annonce peu nuageuse sur tous les secteurs, on a tout de même un voile de la

0: préfecture Hauts-de-Vosges. Quelques nuages circuleront l'après-midi sans donner de pluie. La soirée et la nuit suivante conserveront ce ciel peu chargé, le temps est globalement beau. Place aux températures. Les minimales descendront encore entre 9 et 10 degrés. Les maximales remonteront de 2 à 3 degrés, de 20 à Gérardmer jusqu'à 23 degrés dans la plaine et l'ouest vosgien. Le vent, pour finir, il basculera au nord-est et restera relativement faible. Pour la suite de la semaine, lundi serait plus doux avec jusqu'à 27 degrés, mais sous un ciel bien voilé. Les averses reviendraient mardi et les nuits redeviendraient douces autour de 18 degrés. D'ici là, vous pouvez retrouver toute l'information météo sur notre site internet radiocristal.org.
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1: Xiaomi entre dans la bataille des lunettes connectées. On parlait beaucoup des lunettes Meta Ray-Ban ces derniers mois, mais elles ont désormais une sérieuse concurrente venue de Chine, les lunettes Xiaomi AI. Le géant asiatique s'attaque à un secteur ultra convoité, celui des lunettes connectées, et il le fait avec une arme redoutable, un excellent rapport qualité-prix, dans un marché encore dominé par les acteurs américains. Mélinde Debac.
2: Concrètement, on parle de lunettes sans écran qui misent tous sur l'intelligence artificielle et la commande vocale plutôt que sur la réalité augmentée. Elle embarque une caméra de 12 mégapixels pour filmer ou photographier en un clic, format idéal pour les réseaux sociaux, ainsi que des haut-parleurs ouverts qui diffusent le son directement vers les oreilles sans jamais vous isoler de l'environnement. L'assistant vocal, lui, peut traduire une conversation en direct ou vous expliquer ce que vous êtes en train de regarder, un peu comme un guide touristique glissé dans l'oreille. Et surtout, elle ne pèse que 40 grammes, un vrai record, avec une autonomie qui tourne autour de 8h30 contre seulement 4h pour les Ray-Ban de Meta. Côté prix, comptez entre 320 et 380 en Europe, un tarif nettement plus agressif que celui de la concurrence américaine.
1: Alors, faut-il craquer? Si vous cherchez avant tout la légèreté et l'endurance de la batterie, Xiaomi coche toutes les cases. En revanche, si vous êtes accro à Instagram et à l'écosystème Meta, l'intégration logicielle reste pour l'instant plus fluide côté américain, faute d'un vrai écran de réalité augmentée chez Xiaomi. Mais dans tous les cas, cette arrivée confirme une chose, la guerre des lunettes intelligentes ne fait que commencer et les prix, eux, vont continuer de baisser.
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0: Et bienvenue pour cette nouvelle émission consacrée à la thématique de l'histoire des Vosges et l'histoire d'Épinal. Nous sommes pour ces prochaines minutes en compagnie de notre invité habituel, Jacques Grasser. Bonjour.
1: Bonjour.
0: Je rappelle que vous êtes agrégé d'histoire et avec vous, nous parcourons ces siècles qui ont vu l'histoire des Vosges se dérouler les uns à la suite des autres. Et nous sommes en pleine période des Trente Glorieuses. On a évoqué différentes thématiques sur ce sujet. Et puis là, eh bien, on va se pencher maintenant sur un tout autre point. C'est que pendant ces années-là, c'est également la naissance, la mise en place des premiers jumelages.
2: Alors, c'est aussi, oui, exactement. Alors ça, c'est un résultat de l'après-guerre, c'est-à-dire que en parallèle à la construction européenne, donc qui commence, il faut le rappeler, en 1948, hein, avec le Conseil de l'Europe, 1949 avec la future Union européenne, 1951 avec le premier traité européen du charbon et de l'acier, hein, première communauté.
0: C'est le but de ça, de tous ces regroupements, c'est quand même d'éviter
2: alors,
0: la guerre.
2: Alors le but, c'est, il faut le rappeler, hein, vraiment fortement, le but, c'est effectivement tirer les leçons des deux grands conflits du XXe siècle, les deux grandes guerres mondiales, qui ont fait des millions et des millions de morts et des dégâts invraisemblables, le suicide de l'Europe, comme on a pu le dire. Donc, pour éviter cela, si le premier traité européen à six, hein, Allemagne, Italie, France et les trois pays du Benelux, vont mettre en commun, mutualiser les productions du charbon, et le charbon qui sert à faire de l'acier, et donc de l'acier qui sert à faire des canons, bien c'est très symbolique, hein, tout ça. Mais pas seulement, parce qu'on ne fait pas, cette fois, des grands discours du type de la Société des Nations entre les deux guerres, mais là, on va mettre au point quelque chose de très concret, parce que là, il s'agit de production industrielle très importante, les plus lourdes qu'on puisse imaginer à l'époque, et donc beaucoup d'argent. Donc ça veut dire que là, on va se mettre ensemble d'une façon durable. Ce ne sont pas simplement des paroles, mais ce sont effectivement des actes tout à fait importants. Après, il y aura l'Europe agricole, etc., etc. Il y aura aussi l'Euratome pour l'énergie atomique pacifique, et ainsi de suite. Donc ça, c'est quelque chose d'extrêmement important. C'est les leçons de la guerre. Et donc, parallèlement à cela, les villes d'Europe occidentale en particulier, vont aussi créer des associations, ce qu'on appelle Cité Unie, pour encourager des rencontres

0: entre les villes européennes, d'abord, puis après ça sera mondialisé, mais d'abord européennes et d'abord Europe de l'Ouest, de façon à ce que les gens se rencontrent, se comprennent. Si on ne rencontre pas l'autre, si on ne parle pas sa langue, et si on ne fait pas des manifestations d'amitié avec, c'est là où commencent les malentendus qui peuvent déboucher sur des conflits. Donc Épinal ne va pas être en reste hein, avec les municipalités successives, puisque à l'époque, c'était Charles Guttmüller qui était député maire d'Épinal. On va se jumeler, il y a 60 ans, hein, il y a 60 ans, c'était en 1956, on va se jumeler avec nos amis anglais, nos alliés du XXe siècle, donc avec la ville de Loughborough, qui est une ville à côté de Leicester, pas très loin de Nottingham, au nord de Londres, et où on va commencer à faire des échanges linguistiques en particulier, mais pas seulement, avec des associations, etc. Et donc, aujourd'hui, en 2016, nous allons fêter, au mois de juin en Angleterre, à Saint-Nicolas et Épinal, les 60 ans de ce jumelage. Alors, jumelage important, mais je crois que le plus symbolique, ça a été quelques années après, le jumelage, donc en 1964, le jumelage avec notre ville allemande de Schwäbisch Hall, donc ville de Souabe, ville qui se trouve entre Heilbronn et Nuremberg. Donc, vous voyez, on remonte sur Karlsruhe, etc., et on prend direction de Nuremberg, on arrive à Schwäbisch Hall, à 375 km d'Épinal, charmante cité, un peu médiévale, très, très jolie, très romantique, et qui ressemblait un peu sur le papier, un peu à la configuration topographique d'Épinal. Alors, je ne vais pas raconter pourquoi ce jumelage a eu lieu, mais peu importe, mais ça fait quand même aujourd'hui 52 ans que nous sommes mariés avec cette ville allemande. Et il faut bien se rappeler qu'en 1964, nous sommes quand même quelques années après la guerre, hein, on est moins de 20 ans après la guerre. Dans le conseil municipal d'Épinal, il y a un certain nombre de gens qui ont fait de la résistance et qui vont résister aussi, si j'ose dire, à cette idée d'aller se marier avec des Allemands. Hein, c'est pas encore tout à fait dans
1: les blessures de guerre ne sont pas encore soignées.
0: Oui, oui, c'est pas dans le goût du temps. Il faudra cette fois, c'est André Argan, maire d'Épinal, qui va parlementer pendant des mois et des mois, puisqu'il faut, pour qu'un jumelage soit fait, il faut qu'il y ait unanimité du conseil municipal. Donc ça a eu lieu, effectivement, et donc en 1964, nous avons eu le plaisir d'accueillir les Allemands de Schwäbisch Hall à Épinal, puis d'aller à Schwäbisch Hall pour célébrer ce mariage, donc ça fait 52 ans. Et dans la foulée, deux ans après, eh bien Épinal a été le parrain, cette fois, du jumelage entre Loughborough, les Anglais, et Schwäbisch Hall, les Allemands. Donc on a un jumelage triangulaire. Voilà. Alors ensuite, il y aura d'autres jumelages, mais on en reparlera plutôt par la suite.
1: Ces jumelages se font avec des villes d'à peu près même capacité.
0: Parce que on va pas se marier avec une ville de 200 000 habitants. Hein, ça sert à rien. Et puis d'ailleurs, ça serait contre-productif. Non, c'est à peu près des villes à peu près de même importance. Et puis l'objectif, c'est d'échanger des associations, des expériences, des scolaires, bien entendu, des touristes aussi. Donc ça, alors il y a des jumelages qui marchent très bien, hein, d'autres ça marche moins bien. Ça tient aussi aux gens, hein, aux hommes. Nous à Épinal, dès le début, on a mis des responsables de jumelage à la mairie. Donc il y avait au moins un fonctionnaire qui s'occupe de ça, ce qui n'est pas le cas dans toutes les villes. Hein. On a des villes, c'est un comité de jumelage, donc des bénévoles. Donc effectivement, c'est parfois moins efficace. Quoi. Ça dépend. Enfin, du moins, il n'y a pas la même permanence. Voilà.
1: Et est-ce que ça permet aussi des projets industriels, commerciaux ?
0: Alors, peu. Hein, il faut bien le dire quand même que de ce côté-là, on a surtout des échanges, on peut avoir des échanges de chercheurs, on a des échanges universitaires, on a surtout des échanges en linguistique, quand c'est le cas avec l'Allemagne, l'Angleterre, etc. Des échanges sur le plan économique, jusqu'à présent, il y a eu des tentatives, hein, mais c'est vrai que là-dessus, on est un peu en retrait, il faut bien le dire. En revanche, les projets qui se sont développés, c'est de copier ce qui se fait chez les autres. Hein. Donc, nous, on donne des idées, enfin, ou ils prennent des idées quand ils viennent chez nous, puis nous, on va chez eux et on prend les idées. Par exemple, c'était un exemple très très nette. Avec notre ville allemande de chez Buchal, ils ont fait un plan de coloration de façade dans la fin des années 70. Moi, je suis allé là-bas en première fois, c'était en 1977, et j'ai ramené tout un tas de documents, donc de faisabilité, de calepinage, comme on dit, de façade rue par rue. C'est ce qui m'a donné l'idée, plusieurs années après, en 1989, de proposer au maire d'Épinal, Philippe Séguin, de faire tout un plan de coloris de façade à Épinal. Et on a commencé à mettre de la couleur à Épinal en 1989, mais en se basant sur les projets que j'avais vus et où j'avais ramené des documents d'une ville jumelle de chez Buchal.
1: Donc voilà. Il y a peut-être pas forcément de projets commerciaux, mais il y a beaucoup d'échanges qui se passent et qui sont utiles
0: des échanges,
1: pour les deux.
0: Par exemple, nous avons avec notre ville jumelle de Macédonienne de Bitola, le centre départemental des sapeurs-pompiers, le SDIS, a donné, il y a 3 ans maintenant, un camion de pompiers qui pour nous aurait été obsolète, mais qui était encore en très bon état, qu'on a d'ailleurs remis totalement en état, mais qui pour nos amis de Pitola était quelque chose de remarquable pour les feux de forêt. Hein, donc ils sont venus chercher ici, ils sont partis avec, en Macédoine. Hein, comme on leur avait donné aussi, quelques temps avant, des réservoirs caoutchouc pour mettre de l'eau, pour faire des réserves d'eau contre les feux de forêt qui sévissent dans les forêts autour de Pitola.
1: Voilà en tout cas pour cette présentation de cette période des 30 glorieuses et ce qu'elle a apporté sur notre secteur.
0: Mais nous sommes toujours glorieux malgré tout. Hein.
1: Alors, après cette période, qu'est-ce qu'on abordera la prochaine fois?
0: Je crois que c'est l'Épinal actuel. Hein. C'est donner un peu la carte d'identité de la ville d'aujourd'hui.
1: Toujours à l'aube du 21e siècle?
0: Pas à l'aube, oui, enfin à l'aube, parce qu'on est au début, mais oui, fin 20e siècle, début 21e siècle. Hein. Il y a quand même beaucoup de transformations, à la fois archéologiques, universitaires, etc. Donc il faudra effectivement parler. Voilà.
1: Eh bien, à la prochaine fois pour étudier tout cela avec vous, M. Grasser. Au revoir.
0: Au revoir.

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2: Bonsoir à tous. À la une de l'actualité, de fortes intempéries ont frappé le sud-est de la France la nuit dernière. En seulement 24 heures, il est parfois tombé l'équivalent de 2 mois de précipitations. Plus de 110 mm de cumul d'eau ont été relevés dans les Hautes-Alpes, 76 mm dans les Alpes de Haute-Provence. Dans le Var, jusqu'à 26 000 foyers ont été privés d'électricité. Et dans les Alpes-Maritimes, plusieurs campings ont été évacués par précaution. Alerte sanitaire sur les préservatifs non conformes vendus en France. Plus de 40 000 unités ont été écoulées ces derniers mois, notamment sur Internet, et 260 000 autres ont fait l'objet de rappels pour des risques d'éclatement ou de perforation. Les autorités recommandent un dépistage des IST et, en cas de retard de règles, un test de grossesse. Une nouvelle réunion de la coalition des volontaires pour l'Ukraine est prévue lundi à 13h. Elle sera co-présidée par Emmanuel Macron, le Premier ministre britannique Andy Burnham et le chancelier allemand Friedrich Merz. L'objectif est de renforcer la pression sur la Russie et d'avancer sur les garanties de sécurité pour l'Ukraine. Par ailleurs, Mohamed Ben Salman est attendu à Paris dimanche et lundi. Le prince héritier saoudien doit rencontrer Emmanuel Macron avec à la clé la signature de nombreux accords économiques. Marine Tondelier a pris pour cible le gouvernement aux journées d'été des écologistes ce vendredi. Ça se passe en ce moment jusqu'à samedi à Grenoble. La secrétaire nationale des écologistes a notamment pointé du doigt les feux en Gironde. Pour elle, les secours n'avaient pas suffisamment de moyens.
3: Non mais sans déconner, comment ce gouvernement a pu annuler des commandes de Canadair ? Renoncer à la construction d'une base aérienne dans les Landes, pourtant promise par l'État en 2022, qui aurait évidemment permis d'accélérer l'arrivée des moyens d'intervention sur place en Gironde cet été.
2: Marine Tondelier, candidate donc à l'élection présidentielle. Dans l'affaire Sonia Bellina, un homme de 32 ans a été mis en examen pour assassinat et placé en détention provisoire. Il aurait été l'un des derniers contacts de l'influenceuse de 29 ans, retrouvée partiellement calcinée dans des vignes à Saint-Gilles dans le Gard. Le suspect, déjà condamné pour violence conjugale, reconnaît avoir rencontré la victime la nuit des faits. Il portait un bracelet anti-rapprochement. Et puis en foot, l'Argentin Leandro Paredes a écopé d'une suspension de 10 matchs par la FIFA. C'est le résultat de la bagarre qu'il a déclenchée lors de la finale du Mondial. Plusieurs autres joueurs argentins ont reçu des sanctions disciplinaires et financières. Voilà pour l'actualité. Bonne soirée à tous.
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1: Bienvenue dans ce bulletin météo. On s'intéresse au temps de ce samedi 22 août. C'est le 234e jour de l'année et on souhaite une bonne fête à tous les Fabrice. Ce samedi, fraîcheur marquée, ciel changeant et quelques ondées sont les ingrédients de cette journée. Au réveil, le ciel est nuageux sur l'ensemble du département, plus encombré encore sur les hauteurs jérômoises. L'après-midi, de la bruine se déclenche par endroits, du massif jusqu'à Mirecourt et Châtel-sur-Moselle. Le ciel est très nuageux sauf à l'ouest où les éclaircies dominent. En soirée puis durant la nuit de samedi à dimanche, le ciel se découvre progressivement. Un mot sur les températures, les minimales tombent entre 10 et 13 degrés, les maximales accusent une nette baisse par rapport à la veille, elles n'atteignent plus que 17 à 18 degrés à Gérardmer et la Bresse, 19 à 20 du piémont vosgien à la Haute-Vallée de la Moselle et 21 degrés en plaine. Côté vent, d'ouest à nord-ouest, il reste faible, avec des rafales à 30 km/h vers Xertigny et le col de Bussan. Pour la journée du lendemain dimanche, le temps redeviendra sec et la nuit sera encore fraîche. Côté ciel d'abord, la matinée s'annonce peu nuageuse sur tous les secteurs. On note tout de même un voile de la préfecture aux Hauts-de-Vosges. Quelques nuages circuleront l'après-midi sans donner de pluie. La soirée et la nuit suivante conserveront ce ciel peu chargé. Le temps est globalement beau. Place aux températures. Les minimales descendront encore entre 9 et 10 degrés. Les maximales remonteront de 2 à 3 degrés, de 20 à Gérardmer jusqu'à 23 degrés dans la plaine et l'ouest vosgien. Le vent, pour finir, il basculera au nord-est et restera relativement faible. Pour la suite de la semaine, lundi serait plus doux avec jusqu'à 27 degrés, mais sous un ciel bien voilé. Les averses reviendraient mardi et les nuits redeviendraient douces autour de 18 degrés. D'ici là, vous pouvez retrouver toute l'information météo sur notre site internet radiocristal.org.
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1: Le Théâtre du Peuple a une programmation estivale complète pour cet été. Nous sommes en compagnie de Marie Cassal pour en parler. Vous êtes la directrice déléguée du Théâtre du Peuple de Bussan, donc ce mythique théâtre qu'on connaît tous dans les Vosges. Et la programmation court du 16 juillet au 13 septembre cette année. On passe cette fois-ci à la fin du mois d'août, le 29, avec À la recherche de temps de cam notamment. Expliquez-nous, c'est quoi alors ?
2: Le 29, ça va être la journée qui va clore l'été, le mois d'août. Et là, c'est une grande journée. On commence avec un septième épisode hérité des brumes, un peu. C'est À la recherche des temps de cam, qui est une enquête théâtralisée, réalisée par Alix Fournier-Pitaluga et Sandrine Pires. Elles sont parties à la recherche des femmes qui avaient fait ce théâtre, parce que le théâtre du peuple, on le connaît, le théâtre de Maurice Potcher, mais en fait, c'est aussi le théâtre de Camille de Saint-Maurice, mais c'est aussi toutes les femmes qui ont travaillé et qui ont fait ce théâtre. C'est une très belle enquête qu'on avait présentée aux Journées du Matrimoine l'année dernière, qui ont été tellement sollicitées qu'on a décidé de le représenter cette saison. Ensuite, à 15h, on va projeter le film Planète Bussan, le théâtre du peuple, de Bastien Simon. Bastien est un réalisateur qui a fait un reportage pendant les 130 ans et le jubilé. Très joli film à 15h. Et on termine en musique avec Léopoldine HH qui vient faire un concert et qui terminera sur une soirée DJ set Méta Myrtille. Ça va être très joyeux comme journée.
1: Vous aviez parlé des Journées du Patrimoine un peu plus tôt dans l'interview. On y a droit encore cette année, évidemment, donc les 12 et 13 septembre prochains. Qu'est-ce qu'il y a au programme pour ces journées ?
2: Cette année, Alix Fournier-Pitaluga, qui avait cherché avec Sandrine autour des femmes qui avaient fait ce théâtre, sont tombées aussi sur une relation que le Théâtre du Peuple avait pu nouer avec Camille Claudel. Et donc c'est Camille Claudel qui va être le sujet des enquêtes et des recherches, et tout un joli projet de portrait de Camille Claudel qui sera fait par des artistes de théâtre, mais aussi par une chorégraphe, Caroline Grosjean, des acteurs de l'atelier pratique amateur du Conservatoire d'Épinal. Ça, c'est encore en construction et en création.
1: Évidemment, il y a des tarifs hein, en fonction de ce qu'on veut voir et assister. Les tarifs sont différents. On ne va peut-être pas tous les détailler, mais pouvez-vous nous expliquer un peu comment ça fonctionne et où on peut réserver ?
2: Vous avez les éphémères. Là, on est sur des tarifs un peu plus simples. On est en placement libre dans le Théâtre du Peuple. Le Souffle du Berger, les concerts de souffle collectif et le Prélude de Pan seront à 20 et 15 euros. Histoire des ruisseaux à la recherche de temps de cam, 15 et 12 euros. Et puis vous avez le bal, les concerts et tout qui sont entre 5 et 4 euros.
1: Si on souhaite se renseigner ou réserver, est-ce que vous avez peut-être un site internet ou un numéro de téléphone ou des réseaux sociaux pour vous joindre ?
2: Vous pouvez appeler la billetterie et notre magique Gisèle qui vous répondra au 03 29 61 50 48. Le Théâtre du Peuple a un site internet, théâtredupeuple.com. Vous nous retrouvez aussi sur Facebook et sur Instagram.
3: Durant cette période estivale, les collectes de sang se poursuivent à travers notre département et nous sommes en compagnie d'Olivier Duras, chargé de communication institutionnelle et relations presse pour l'établissement français du sang Grand Est. Et avec vous, nous allons parler des prochaines collectes de sang qui sont programmées pour ce mois d'août. Avant cela, nous voulions rappeler aussi l'actualité du don du sang et ce qui fait la principale actualité, je dirais, c'est justement cette petite disette en termes de pochettes de poches de sang justement pour pouvoir tenir la période estivale.
4: Oui, bah donc à l'heure actuelle, au niveau national, on est à peu près à 79 000 poches en réserve, alors que nous devions atteindre les 100 000 poches le 14 juillet. Donc bah, vous comprenez bien qu'il y a un gap. Hein. Donc on n'a pas du tout atteint cet objectif. Ce qui fait qu'on a des tensions sur les groupes O et sur les groupes A. Dans cette période, avec cette canicule, on a annulé des collectes. Il y a d'autres collectes aussi qu'on a réussi à transférer grâce à l'effort des communes pour nous trouver des salles plus agréables, plus fraîches pour accueillir les donneurs. Sur nos collectes, on est quand même équipé de brumisateurs, de ventilateurs. Et puis donc, bah, on incite les donneurs à vraiment à s'hydrater beaucoup plus qu'en période normale, et puis s'hydrater aussi après le don, pas faire d'efforts physiques aussi. Hein. avant et après le don. Donc c'est un peu les recommandations qu'on peut donner donc, dans cette période de chaleur intense.
3: Et ces recommandations, elles sont importantes. Pour ce qui est maintenant des collectes, je vous propose qu'on découvre ce qui nous est proposé, entre autres par les associations de donneurs de sang à travers le département des Vosges pour ce mois d'août.
4: Le lundi 24 août, à l'Iffol-le-Grand, à la salle des fêtes, de 16h à 19h30. Le jeudi 27 août, à Bugnéville, à la salle des fêtes, de 16h à 19h30. Le jeudi 27 août, à Dompère, à la salle polyvalente, de 16h à 19h30. Le vendredi 28 août, à Rambervillers, au centre technique municipal, de 15h30 à 19h30. Le vendredi 28 août, à Cornimont, à la salle des fêtes, de 16h à 19h30. Et le lundi 31 août, à Saint-Amé, à la salle polyvalente, de 15h30 à 19h30.
3: Alors pour toutes les personnes qui souhaitent en savoir davantage sur le don de sang, les collectes qui existent à travers non seulement notre département, mais aussi plus largement, où est-ce qu'on peut se renseigner? Rappelez-nous un site internet, et puis je crois qu'il existe un numéro de téléphone national pour le don de sang.
4: Donc le site internet dondesang.ess.santé500.fr, l'application don de sang, et puis le 0800 109 900.
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1: Chers auditeurs, bonjour. Longtemps négligée par les exécutants et les musicologues, la musique vocale allemande, entre Schütz et Bach, s'avère de plus en plus être une mine pratiquement inépuisable d'œuvres savantes et expressives qui n'ont rien perdu aujourd'hui de leur pouvoir de fascination. Le répertoire que je vous présente aujourd'hui date d'une époque soumise à des influences contrastées exceptionnellement fécondes, c'est-à-dire celle de la polyphonie rigoureuse de la Renaissance et celle de la monodie libre de l'Italie au début du XVIIe siècle. La fusion de ces deux styles engendre un langage musical originel d'une austère beauté qui prépare la voie à l'art de Jean-Sébastien Bach. Voici, pour commencer, deux cantates de Franz Thunder. Il est né en 1614 dans l'île de Fehmarne, sur la Baltique. On ne sait rien de sa jeunesse et de sa formation, mais on suppose qu'il a étudié, entre autres à Rome, avec Frescobaldi. Il exerce tout d'abord comme organiste à la cour de Gottorp, puis est nommé titulaire de l'orgue de l'église Sainte-Marie, qui est la principale église de Lübeck. C'est lui qui a institué la tradition des Abendmusiken, qui sont des cycles de concerts donnés lors des 33 et 34e dimanches de notre temps ordinaire, c'est-à-dire vers novembre, ainsi que les trois dimanches précédant Noël. Cette institution sera reprise par Dietrich Buxtehude, son successeur, qui d'ailleurs épouse la fille de Thunder peu de temps après la mort de ce dernier, survenue d'ailleurs le 5 novembre 1667, à l'âge de 53 ans. La première cantate de Franz Thunder que je vous propose porte le titre « Dominus Illuminatio Mea », ce qui veut dire « L'Éternel est ma lumière et mon salut, et la suite c'est de qui aurais-je crainte, etc. » Et c'est le Collegium Vocal Ghent, dirigé par Philippe Ehrewege, qui en sont les interprètes.

Vous venez d'entendre la cantate Dominus Illuminatio Mea de Franz Tunder, interprétée par le Collegium Vocal Ghent, dirigé par Philippe Ehrewig. La cantate suivante est du compositeur allemand Johann Kuhnau, qui est né en 1660, donc 46 ans après notre précédent compositeur. Et il est mort à l'âge de 62 ans en 1722. C'est lui qui a succédé comme cantor à Johann Schelle, à la fameuse Thomas Kirche en 1701, et ce sera plus tard Jean-Sébastien Bach qui lui succédera en 1723. Voici donc la cantate « Gott sei mir gnädig nach deiner Güte ». Ce sont les paroles du psaume 51 « Ô Dieu, aie pitié de moi ». Et c'est bien sûr Philippe Ehrewig, à la tête du Collegium Vocal Ghent, qui nous l'interprète.

Vous venez d'entendre le Collegium Vocal Ghent, sous la baguette de Philippe Erewegh, nous interpréter cette belle cantate de Johann Kuhnau sur le psaume 51. Voici avec les mêmes interprètes la cantate « Ich liege und schlafe » de Nikolaus Bruns. Ce musicien et compositeur était très connu pour son extraordinaire virtuosité à l'orgue, au violon et à la viole de gambe. Malheureusement, il n'eut pas le loisir d'exercer longtemps son art, car il est mort en 1697 à l'âge de 32 ans. Voici donc sa très belle cantate funèbre « Je me suis couché et je dors en paix ».

C'était la cantate « Ich liege und schlafe » de Nikolaus Bruns, interprétée par le Collegium Vocal Gent, dirigé par Philippe Ehrenweg. Pour notre dernière cantate allemande, nous restons en compagnie des mêmes interprètes et vous entendrez de Christoph Graupner « Herr, die Wasserströme erheben sich », c'est-à-dire « Seigneur, le fracas des flots s'élève ». Graupner est le plus jeune des compositeurs allemands que je vous fais entendre aujourd'hui. Il est né en 1683, juste 2 ans avant Jean-Sébastien Bach, et mort en 1760, 10 ans par contre après Bach, à l'âge vénérable de 77 ans. Il fut l'élève à la Thomas-Schule de Leipzig, de Johann Schelle et de Johann Kuhnau, dont on vient d'entendre la cantate. La majeure partie de sa carrière se passa à Darmstadt, où il resta les 50 dernières années de sa vie.

0: C'était la cantate Herr, die Wasserströme erheben sich de Christoph Graupner qui terminait notre moment de musique baroque. Et c'était le Collegium Vocale Ghent sous la direction de Philippe Erewege qui en était les interprètes. Au revoir et à bientôt.
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2: Guémaria. Guémaria, c'est un nom d'homme, hein. C'est pas parce qu'il y a Maria dedans que tout d'un coup il faut en faire un nom féminin. Guémaria, c'est un nom hébreu qui veut dire « le Seigneur a achevé, a terminé ce qu'il avait commencé ». Et curieusement, ce personnage a vécu à une époque qui est une époque plutôt triste et difficile pour le peuple juif. En effet, le roi Nebuchadnezzar ou Nabucodonosor, qui était donc empereur à Babylone, est venu attaquer Jérusalem. Une première fois, il a pris quelques otages. Une deuxième fois, il a déporté une bonne partie de la population. Et c'est là que nous découvrons Guémaria. Une fois qu'il a déporté la population, le roi Nabucodonosor a mis sur le trône de Jérusalem un nouveau roi qui était en fait l'oncle de celui qu'il venait de déporter et qui s'appelait Sédécias. Et Sédécias, à peu près une année après être monté sur le trône, a décidé d'envoyer deux ambassadeurs pour apporter le tribut que Nabucodonosor lui avait imposé. Et l'un des deux ambassadeurs s'appelle Guémaria. Il a été choisi pour remplir cette mission. Mais ce qui est intéressant, c'est qu'il n'est pas simplement un ambassadeur officiel du royaume de Juda vers Babylone, l'empire qui maîtrise la situation dans la région. Il est aussi un ambassadeur de Jérémie. Parce que le prophète Jérémie, qui vit à cette époque, a reçu de la part de Dieu un message pour la partie des Juifs qui ont été déportés à Babylone. Ceux qui sont restés à Jérusalem ont l'impression qu'ils sont privilégiés. Et Jérémie va dire à ceux qui sont déportés, c'est vous les privilégiés. Et pour être sûr que ce message leur parvienne, il va écrire une lettre et il va confier cette lettre à Guémaria et à son collègue qui, tous les deux, vont partir représenter le roi de Juda auprès de l'empereur Nabucodonosor. Et cette lettre est quelque chose de très intéressant puisqu'elle va dire à ces déportés, eh bien, installez-vous, construisez des maisons, cultivez la terre, ayez des enfants et souhaitez le bien de la population au sein de laquelle vous vivez parce que votre bonheur dépend de son bonheur. Et ce message-là, dont Guémaria a été porteur, peut-être même sans le savoir, sans savoir le contenu du message, puisque Jérémie a écrit une lettre qui était probablement cachetée pour qu'elle soit reconnue officiellement comme message du grand prophète Jérémie, eh bien, il reste pour nous aussi porteur de ce message. Si nous voulons être heureux, il nous faut chercher le bien de ceux avec lesquels nous vivons. Vous trouverez mentionné Guémaria dans le chapitre 29 du livre du prophète Jérémie.
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0: Éric Denimal, dans notre entretien précédent, nous avons parlé de protestantisme aujourd'hui. Les visages du protestantisme, ce sont des chiffres, ce sont également des églises, et puis c'est également des mouvements. D'ailleurs, petite parenthèse pour nos auditeurs qui nous écoutent, si le livre les intéresse, eh bien sachez qu'ils auront bien des occasions de sourire dans des sujets aussi sérieux que ceux-là. Par exemple, le protestantisme, combien de divisions? Je ne sais pas dans quel sens il faut le prendre.
1: Dans tous les sens.
0: Voilà, par exemple, y compris division de chars peut-être. Et puis, nous avons parlé également de certaines familles d'églises, ou plutôt de dénominations. Alors, je voyais dans la liste que vous nous donnez, dans la page 171 de votre livre, qu'il y a donc l'apparition en France du protestantisme historique, luthérien, calviniste. Je ne vais pas reprendre la liste, bien évidemment. Mais il y a aussi des créations de structures, de mouvements. Et on pourrait peut-être en parler pour cette émission.
1: Oui, parce qu'en fait, ce qui se passe, c'est que à la fois le mouvement où l'Église protestante est en train de se, je ne sais pas s'il faut dire se diviser, mais en tout cas, ça ressemble à la division. Il y a les luthériens, les réformés, il y a les mennonites, qui sont les anciens anabaptistes, il y a les méthodistes qui sont arrivés, il y a les baptistes, dont on a parlé un petit peu dans une émission précédente. Et donc, finalement, il commence à y avoir toutes sortes de familles qui se dispersent. Et en même temps que le protestantisme se disperse, il prend conscience que cette dispersion risque d'être un émiettement, et que cet émiettement est toujours dangereux, parce que finalement on va se dissoudre dans l'ensemble. Alors il y a quelques personnes qui arrivent et qui disent: oui, mais ok, d'accord, on n'est pas tous sur la même longueur d'onde, on n'a pas tous les mêmes convictions, on n'a pas tous la même expression de foi, mais on a la même foi, donc il faudrait quand même qu'on ait un lien commun. Et donc on essaie, après avoir divisé, on essaie de rassembler. Et c'est la raison pour laquelle, par exemple, en 1846, il y a la création de l'Alliance évangélique française, qui est d'ailleurs la petite sœur de l'Alliance évangélique mondiale qui a été créée quelques années auparavant, et qui essaie de rassembler tous ces protestants de différentes communautés qui ne sont pas nécessairement sous la même étiquette, dans le même temple le dimanche matin, mais qui ont tous la même foi. Voilà. Et donc, c'est cette Alliance évangélique française qui est créée en 1846. Et puis l'histoire continue, et il va y avoir de nouvelles églises qui vont se créer. Et en 1905, au moment où il y a la séparation de l'Église et de l'État, il y a quand même beaucoup d'églises protestantes, des églises protestantes officielles, il y a des églises baptistes, il y a des églises adventistes, on reparlera un petit peu de toutes ces églises-là éventuellement, il y a les réformés évangéliques, il y a les méthodistes, enfin bref, il y a plein d'églises. Et là, comme il y a la séparation de l'Église et de l'État, et donc quelque part, l'Église se sent isolée, peut-être, on pourrait dire comme ça, ou en tout cas n'a plus le tuteur qu'elle avait avec l'État, à ce moment-là, les protestants de tous les horizons disent: on va créer une fédération d'églises. Il ne s'agit pas de fusionner toutes les églises, mais de créer une fédération dans laquelle toutes les unions d'églises qui existent pourraient être représentées. Et c'est la création de la Fédération protestante de France, donc en 1905. Et puis, il y a toutes sortes de choses encore qui se passent. En 1938, il y a de nouvelles églises qui ont été créées un petit peu partout. Il y a besoin encore une fois de se rassembler. Mais là, il y a aussi un rassemblement autour de positions théologiques. Et là, on a l'Église réformée de France qui est créée, donc en 1938. Cette Église réformée de France rassemble une multitude d'églises protestantes, traditionnelles, calvinistes, luthériennes, etc., mais aussi des églises méthodistes, mais aussi des églises évangéliques libres, mais aussi des églises réformées évangéliques indépendantes. En fait, on a essayé de rassembler tout le monde, enfin, dans une église unique, Église réformée de France, sauf que naturellement, quand on veut rassembler tout le monde, il y a tout le temps quelqu'un qui ne veut pas entrer dans le groupe, et donc il y a encore des petits méthodistes par-ci, des petits baptistes par-là, des petits libristes par-là, autant de gens qui ne veulent pas de cette union, de cette Église réformée de France, et ils vont rester un petit peu en dehors. Et ces églises qui sont restées en dehors vont se trouver quand même un petit peu isolées. Elles ne sont pas d'accord avec la théologie de l'Église réformée de France, mais elles ne sont pas d'accord d'être non plus isolées trop, parsemées un petit peu partout aux quatre coins de France. Alors ils vont créer à leur tour la Fédération évangélique française. En fait, on se rend compte que l'on se divise, on ne s'entend pas, et puis on crée encore des associations, des fédérations, des unions d'églises. Enfin, c'est un peu compliqué à suivre tout cela, jusqu'à ce que, en 2010, on se rende compte qu'il y a quand même deux grandes unités évangéliques qui existent, c'est l'Alliance évangélique et la Fédération évangélique. Je ne sais pas si vous arrivez à me suivre, mais enfin, ce n'est pas grave. En tout cas, ces deux-là qui existaient, ces deux unités évangéliques qui existaient, décident de ne faire plus qu'un. Il a quand même fallu presque 50 ans, même plus que cela, pour qu'enfin on se dise, mais pourquoi être deux quand on peut être un ? Et donc, il y a la création du Comité national des évangéliques de France, ce qu'on appelle le CNEF. Donc ça, c'est en 2010, c'est assez récent. Et puis, dans la suivance de tout cela, il y a aussi un grand rassemblement, c'est en 2013. Donc ça, c'est encore plus récent, avec la création de l'Église protestante unie de France, qui rassemble le protestantisme historique, c'est-à-dire les luthériens et les réformés. Donc finalement, aujourd'hui, si vous voulez, pour résumer, en France, dans le protestantisme, on a deux grandes familles, celle qui appartient au CNEF, tendance évangélique, et celle qui appartient à l'EPUF, l'Église protestante unie de France, qui est plutôt protestantisme historique avec les luthériens et les réformés. Voilà. Et au-dessus de tout ça, il y a une fédération protestante de France qui essaie de garder sous son aile ces gens qui aiment tellement la séparation.
0: Et comme on aime les sigles en France, donc ce qui chapeaute un petit peu tout cela, c'est donc la FPF,
1: voilà.
0: Fédération protestante de France. Merci Éric Denimal. Je voudrais rajouter à l'attention de nos auditeurs que bien entendu c'est dans votre livre qu'on a tous les détails. Il y a 350 pages qu'on ne peut pas feuilleter avec vous. Ça ferait certainement 350 émissions. Donc on se retrouvera dans une prochaine émission pour continuer à parcourir les différents visages du protestantisme aujourd'hui. À bientôt.

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1: Une minute pour chaque jour. On est tous les mêmes. Dès qu'on est sur la route, il nous faut aller vite, même si la route n'est pas bonne. Aller vite, pourquoi ? N'y aurait-il rien qui vaille la peine d'être remarqué par un être intelligent ? Cette trace de chevreuil dans la neige, ce merle qui annonce déjà le printemps, cette maison dont la façade est tant fleurie, cet arbre dessiné contre le ciel, cette montagne au loin. Pourquoi ne rien voir ? Pourquoi aller vite et arriver le cœur pauvre ? Ce qu'on peut voir aujourd'hui, admirer aujourd'hui, aimer aujourd'hui, pourquoi dire « on le fera une autre fois, pour l'instant je fonce ». Pourquoi foncer ? Et foncer vers quoi ? Pourquoi rouler sur quatre roues, mais sans oreilles, sans yeux, sans esprit ? Pourquoi, pour la seule idée d'aller vite, assécher nos pensées, en même temps que le réservoir à carburant ? Le compteur de vitesse pourrait bien n'être qu'un compteur de vide. Et notre âme pendant ce temps ? Tombée du véhicule, perdue en route. Le Christ, lui, continue d'aller à pied, même sur nos routes et nos autoroutes. Et il y ramasse tristement sur ces routes des âmes aplaties comme des hérissons écrasés. Des âmes qui étaient faites pour la vie et pour Dieu.

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2: À propos, savez-vous comment aider un enfant susceptible ? Qui ne s'est jamais vexé ? Certaines remarques peuvent déclencher de vrais drames. Et pour la personne concernée, c'est une véritable souffrance. Ainsi, à tout âge, de l'enfance à l'adolescence et parfois même à l'âge adulte, certains vont avoir plus de mal que d'autres à supporter les remarques et à vivre certaines situations. Vexés, tristes, affectés, ils se retranchent alors dans une protestation muette pour signifier aux autres leur désapprobation, leur colère, leur souffrance. La susceptibilité est liée à un manque de confiance en soi. Cette émotion perturbe à la fois la personne elle-même et l'entourage, rendant les relations difficiles. Entre 3 et 6 ans, les enfants développent de plus en plus leur interaction sociale. Ils jouent davantage avec leur père, souhaitent plaire aux adultes également, qui leur servent de modèle. Ils aiment être appréciés, mais ils deviennent aussi plus sensibles au regard des autres. Il est donc normal qu'ils réagissent si d'autres enfants ou des adultes rient de lui, même si c'est pour une situation anodine. Les enfants de 4 à 5 ans comprennent et distinguent de mieux en mieux les émotions qu'ils vivent. En revanche, ils ont encore de la difficulté à gérer leurs pulsions et il est possible que la gêne ou la colère qu'ils ressentent quand on se moque d'eux se traduise en agressivité. Des coups, des cris, sont lancés des objets par exemple. Du coup, il est important d'apprendre à l'enfant, petit à petit, à trouver les mots adéquats pour exprimer ses émotions. De même, il aura besoin de savoir quoi faire des réactions que ses émotions provoquent en lui. Au fur et à mesure de leur croissance, il est important de les aider à prendre confiance en eux. Comment ? Eh bien, en relevant auprès de lui ses qualités, par exemple. « Mamie a fortement apprécié ton dessin. Je pense que tu lui as fait vraiment plaisir. » Ou alors, à un adolescent, « C'est tellement chouette de chanter avec toi alors que tu nous accompagnes à la guitare. » N'oubliez pas le renforcement positif. Il repose sur la reconnaissance de ce que l'enfant ou l'adolescent a accompli et non sur sa personnalité. La confiance en soi se développe également en proposant à son enfant ou à l'adolescent des buts et des objectifs réalistes. Par exemple, « Je te remercie pour m'avoir aidé à vider la vaisselle ». Enfin, le développement d'une bonne estime de soi passe par le fait de lâcher du lest, en lui donnant de l'espace, de la liberté pour qu'il puisse tester et ainsi faire ses preuves et ses propres expériences. Un enfant qui peut explorer le jardin tout seul ou faire du vélo dans la cour, ou alors un adolescent à qui vous autorisez petit à petit des sorties entre amis. L'adulte leur permet ainsi de gagner confiance en eux, en leur capacité d'entreprendre, de rebondir si des échecs surviennent et à pallier à leurs points faibles par l'apprentissage et la persévérance. Vous pouvez également les aider à développer des stratégies qui leur seront utiles au quotidien et dans ces fameuses situations. Les enfants, tout comme les adolescents et les adultes, par ailleurs, ont besoin d'être entendus, reconnus dans ce qu'ils vivent. Dites-lui donc que vous comprenez ce qu'il ressent, qu'il a le droit de se sentir triste, fâché ou déçu. Cela l'apaisera probablement déjà beaucoup. Évitez surtout de banaliser l'événement en disant « tu en fais beaucoup trop, ce n'est pas grand-chose ». Dans un deuxième temps, c'est-à-dire après l'événement et la réaction de votre enfant, des colères, des cris ou un silence boudeur, prenez le temps de discuter avec lui de ce qui s'est passé. Demandez-lui ce qui l'a fait réagir dans la situation qui s'est produite. Vous pouvez l'aider à identifier l'émotion qu'il a ressentie, s'il a besoin de la clarifier. Par exemple, en parlant de ce qu'il a ressenti corporellement. Est-ce que tu ressentais une boule dans ton ventre? Des larmes au bord des yeux? Ou plutôt l'envie de serrer les poings et la mâchoire? Enfin, explorez avec lui les stratégies à essayer. Par exemple, en trouvant ensemble une réplique affirmative, bien que respectueuse, pour exprimer son mécontentement à ceux qui rient de lui. Ou alors en l'aidant à exprimer ce qu'il ressent, à dialoguer et à demander à celui qui le fait souffrir ou l'embête des explications. « Que penses-tu de cela? Pourquoi tu me dis ça? Que me reproches-tu ? J'ai l'impression que ce qui s'est passé voulait dire ceci ou cela. Est-ce que je me trompe ? Par ces formulations, vous l'aidez à prendre du recul et à trouver des moyens de dialogue. Ou alors, vous pouvez aussi l'aider à savoir quoi entreprendre pour diminuer son ressenti de colère lors de ces occasions. Respirez bien fort, allez faire un tour dehors, ou alors tout simplement partir et quitter un groupe. En l'accompagnant ainsi avec attention, écoute et bienveillance, vous l'aiderez à ne pas être submergé par son émotivité, son impulsivité et à prendre de la hauteur sur les circonstances.
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2: L'essentiel de l'actualité, une nouvelle réunion de la coalition des volontaires pour l'Ukraine est prévue lundi à 13h. Elle sera co-présidée par Emmanuel Macron, le premier ministre britannique Andy Burnham et le chancelier allemand Friedrich Merz. L'objectif est de renforcer la pression sur la Russie et d'avancer sur les garanties de sécurité pour l'Ukraine. Par ailleurs, Mohamed Ben Salman est attendu à Paris dimanche et lundi. Le prince héritier saoudien doit rencontrer Emmanuel Macron avec à la clé la signature de nombreux accords économiques. Dans l'affaire Sonia Bellina, un homme de 32 ans a été mis en examen pour assassinat et placé en détention provisoire. Il aurait été l'un des derniers contacts de l'influenceuse de 29 ans retrouvée partiellement calcinée dans des vignes à Saint-Gilles dans le Gard. Le suspect, déjà condamné pour violence conjugale, reconnaît avoir rencontré la victime la nuit des faits. Il portait un bracelet anti-rapprochement. Et puis en foot, l'Argentin Leandro Paredes a écopé d'une suspension de 10 matchs par la FIFA. C'est le résultat de la bagarre qu'il a déclenchée lors de la finale du Mondial. Plusieurs autres joueurs argentins ont reçu des sanctions disciplinaires et financières.
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1: L'Office de tourisme de Bruyères-Vallon-des-Vosges vient nous annoncer sa programmation pour le mois de septembre. Évidemment, légèrement moins chargée qu'en plein été, mais on a quand même de belles choses au programme. Pour nous en parler, comme d'habitude, nous sommes en compagnie de Claire Bouilly. Claire, vous êtes la responsable communication au sein de cet office de tourisme, et c'est toujours avec vous qu'on refait le point sur les animations à venir. Pour ce mois de septembre, on commence tout d'abord le 4 avec une visite qu'on connaît maintenant sur Bruyères.
2: Alors c'est une visite un peu atypique d'un producteur de champignons shiitake. Alors c'est un champignon qui vient d'Asie et qui est cultivé, en tout cas là à Champ-le-Duc, sur bois de chêne. Donc c'est vraiment une technique particulière parce qu'on peut le faire sur paille ou sur bois de chêne. Et là Marco Desmacon, ce producteur, a lui initié sa production sur du bois, et c'est complètement atypique puisque les producteurs en France se comptent sur les doigts d'une main. Donc c'est quand même une visite très instructive où on découvre aussi toutes les propriétés de ce champignon qui a quand même de nombreuses vertus pour la santé. Et donc la visite sera proposée, comme vous l'avez dit, le vendredi 4 septembre à 15h, mais également, pour ceux qui ne sont pas disponibles à cette date, il y a une séance de rattrapage le jeudi 10 septembre. Donc bien sûr, c'est sur réservation auprès de l'Office de tourisme avec un tarif de 4€ par personne.
1: Dès le lendemain, cette fois-ci, un moment musical, on change de registre.
2: Oui, complètement. Alors, dans la belle église romane de Champ-le-Duc, donc on suit de près cette programmation musicale. Et il y a un concert qui est proposé donc le samedi 5 septembre à 20h30. Donc, c'est un duo avec une découverte musicale de l'Europe de l'Est. Alors, d'une part, dans les sonorités de l'Europe de l'Est, mais aussi dans les instruments, puisqu'il y a un instrument très spécifique qui s'appelle le tarogato, qui ressemble un petit peu à une clarinette, mais avec un son beaucoup plus puissant. Donc là, ce sera un duo tarogato et accordéon qui sera proposé pour ce concert le 5 septembre à l'église romane. Donc les places peuvent être effectivement prises directement à l'office de tourisme avec la certitude d'être bien placé dans l'église pour écouter ce concert.
1: Quelques jours plus tard, les 7 et 8 septembre, on a des nouvelles visites qui débutent, mais on met en avant un petit peu les artisans de la communauté de communes.
2: Oui, tout à fait, puisqu'on a cette chance sur notre territoire d'avoir des producteurs, des artisans passionnés sur des disciplines un petit peu spécifiques. Donc le lundi 7, il y a une visite de la savonnerie artisanale de Bruyères qui est proposée à 14h. Donc c'est vraiment découvrir tout l'univers de la fabrication des savons solides et liquides. Donc c'est vraiment des savons de grande qualité nous en tout cas on a des très très bons retours des clients sur cette production. Donc là ce sera pour nous en tout cas la dernière visite de l'été, donc il faut en profiter. Et le lendemain, le mardi 8, la visite de la manufacture vosgienne d'émaillage à Dessimon. Donc là c'est aussi très très spécifique et une rareté finalement sur le Grand Est. Donc c'est une entreprise qui existe maintenant depuis quelques années et qui se spécifie sur l'émaillage de produits. Ça peut être de la cocotte, ça peut être de la plancha. Donc voilà, il y a tout un processus de fabrication qui va être expliqué lors de cette visite, et avec aussi la découverte de machines innovantes. Donc la visite est à 10h le mardi 8 septembre, toujours sur réservation à l'office de tourisme avec un tarif de 4€ par personne.
1: Alors Claire, si on souhaite se renseigner sur d'autres choses, comment on peut faire pour entrer en contact avec l'office du tourisme ?
2: Alors, on peut nous contacter par téléphone au 03 29 50 51 33, aussi sur notre site internet tourisme-bruyères.com. Et pour l'ensemble des visites, il est possible de réserver sur notre boutique en ligne, boutique.tourisme-bruyères.com.
3: Dans le cadre de sa programmation estivale, la commune de Thaon-les-Vosges vient nous présenter ses rendez-vous et nous sommes en compagnie de Manon Petitjean, chargée de communication de la commune, pour faire le point sur les dates qui approchent pour ce mois d'août. Le mois d'août se termine avec la 4e édition de la Grande Course Colorée. Est-ce que vous pouvez nous en rappeler le principe ?
4: Alors la Course Colorée, c'est une course solidaire pour une bonne cause puisque ça sera septembre en or. Donc départ de la course à 14h30 au niveau de l'allée de l'usine le dimanche 30 août. Alors un kit participant sera donné au niveau de l'inscription. Il y aura un van à bière avec une microbrasserie artisanale, une ambiance conviviale, accessible à tous. Pour les tarifs, c'est 10 euros pour les adultes et 2 euros pour les enfants de moins de 14 ans.
3: Et vous l'avez dit, c'est donc une opération solidaire pour Septembre en Or. Ça veut dire que les fonds collectés seront remis à des associations qui luttent contre les cancers des enfants ?
4: Tout à fait. C'est ça, c'est le but de cette grande course colorée.
3: Eh bien, puisqu'on parle de course, on va parler ensuite de sport, puisque la rentrée approche à grands pas et il faut déjà se préparer. Alors, on parle de sport, mais également d'associations. Ce n'est pas que les associations sportives qui se réunissent au début du mois de septembre.
4: C'est ça. Donc, on fait la fête du sport le samedi 5 septembre de 10h à 16h au Stade Seyer. Et il n'y aura pas effectivement que des associations sportives. Il y aura des associations culturelles, toutes les associations taïwanaises pour les enfants, ou même les parents, ou même les adultes qui souhaitent venir découvrir un sport pour cette année 2026-2027.
3: Et puis, on va poursuivre le lendemain, puisque la fête des parcs a lieu justement ce jour-là. Un rendez-vous, là encore, à ne pas manquer.
4: Oui, tout à fait. Alors, notre fête des parcs, elle revient pour une énième édition. Alors, elle devait avoir eu lieu en juin, sauf que, voilà, à cause de la canicule, on a dû repousser un peu cette date. Mais c'est pas grave, parce que du coup, on vous attend toujours au plus nombreux dans les parcs de la Rotonde, voilà, le dimanche 6 septembre, de 11h à 18h. Donc, il y aura des animations, des ateliers pour les petits, pour les grands. Il y aura de la musique avec le groupe The Steel Boys. Il y aura des structures gonflables, un mime, un clown. Enfin, il y aura quand même pas mal de choses dans les parcs de toute la journée et ça sera l'occasion de s'exercer à plein d'autres petits ateliers. Enfin, c'est vraiment sympa cette journée-là.
3: Donc, il faudra bien entendu se tourner vers la commune de Thaon-les-Vosges pour en savoir davantage. Et justement, pour ceux qui nous écoutent et qui souhaiteront savoir davantage sur cette programmation et les autres rendez-vous qui sont organisés à Thaon-les-Vosges, où est-ce qu'on peut se renseigner ? Laissez-nous un site internet et un numéro de téléphone.
4: Oui, alors vous pouvez tout simplement retrouver toutes les actualités de la ville de Thaon-les-Vosges sur le Facebook Ville de Thaon-les-Vosges et sur l'Instagram Ville de Thaon-les-Vosges. Sur le site internet www.thaon-les-vosges.fr, rubrique actualité ou agenda, c'est toujours mis à jour et vous en saurez toujours plus sur tous les événements de la ville. Et sinon, on reste très actif aussi sur le TikTok, sur LinkedIn et voilà.
3: Et il est possible de vous joindre également par téléphone ?
4: Ah oui, tout à fait. Vous pouvez nous joindre au 0329 39 15 45 et vous demander Manon au service de communication.
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1: Bienvenue dans ce bulletin météo. On s'intéresse au temps de ce samedi 22 août. C'est le 234e jour de l'année et on souhaite une bonne fête à tous les Fabrice. Ce samedi, fraîcheur marquée, ciel changeant et quelques ondées sont les ingrédients de cette journée. Au réveil, le ciel est nuageux sur l'ensemble du département, plus encombré encore sur les hauteurs jérômoises. L'après-midi, de la bruine se déclenche par endroits du massif jusqu'à Mirecourt et Châtel-sur-Moselle. Le ciel est très nuageux sauf à l'ouest où les éclaircies dominent. En soirée puis durant la nuit de samedi à dimanche, le ciel se découvre progressivement. Un mot sur les températures, les minimales tombent entre 10 et 13 degrés, les maximales accusent une nette baisse par rapport à la veille, elles n'atteignent plus que 17 à 18 degrés à Gérardmer et la Bresse, 19 à 20 du Piémont Vosgien à la Haute-Vallée de la Moselle et 21 degrés en plaine. Côté vent, d'ouest à nord-ouest, il reste faible, avec des rafales à 30 km/h vers Xertigny et le col de Bussan. Pour la journée du lendemain dimanche, le temps redeviendra sec et la nuit sera encore fraîche. Côté ciel d'abord, la matinée s'annonce peu nuageuse sur tous les secteurs. On a tout de même un voile de la préfecture aux Hauts-de-Vosges. Quelques nuages circuleront l'après-midi sans donner de pluie. La soirée et la nuit suivante conserveront ce ciel peu chargé. Le temps est globalement beau. Place aux températures. Les minimales descendront encore entre 9 et 10 degrés. Les maximales remonteront de 2 à 3 degrés, de 20 à Gérardmer jusqu'à 23 degrés dans la plaine et l'ouest vosgien. Le vent pour finir, il basculera au nord-est et restera relativement faible. Pour la suite de la semaine, lundi serait plus doux avec jusqu'à 27 degrés, mais sous un ciel bien voilé. Les averses reviendraient mardi et les nuits redeviendraient douces autour de 18 degrés. D'ici là, vous pouvez retrouver toute l'information météo sur notre site internet radiocristal.org.
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0: Et bienvenue pour cette nouvelle émission dans notre série sur l'histoire des Vosges. Et on va s'intéresser, avant de revenir dans notre découverte d'Épinal aujourd'hui, on va remonter un petit peu le temps avec notre invité Jacques Grasser. Bonjour.
1: Bonjour.
0: Je rappelle, vous êtes agrégé d'histoire et avec vous, eh bien, nous avons fait la présentation des derniers millénaires de notre histoire. Et avant de conclure cette série sur l'Épinal d'aujourd'hui, je voulais revenir avec vous sur ce qu'on va appeler un petit peu les pourtours spinaliens. Et on a discuté un petit peu de cette construction, de cette retenue d'eau à Bouzet, appelée que ce soit barrage, que ce soit lac, étang, les différents noms qu'il a pu porter. Depuis quand existe cette structure ?
1: Alors, c'est une structure qui est d'actualité, évidemment, puisque on a la véloroute qui passe pas très loin, le long du canal, ce qu'on appelle le canal des Vosges aujourd'hui, hein, ex-branche sud du canal de l'Est, qui vient depuis la Meuse en direction de la Saône, en passant par la Moselle. Je crois qu'on l'avait déjà d'ailleurs un petit peu évoqué. C'est dans l'agglomération d'Épinal, donc au nord-ouest d'Épinal, que ce canal des Vosges franchit ce qu'on appelle la ligne de partage des eaux entre le bassin de la Moselle, d'une part, donc à l'est et au nord, et puis le bassin de la Saône, à l'ouest et au sud. Donc pour franchir cette hauteur, il faut des écluses, hein, c'est le principe même de ces ouvrages construits par l'homme, des écluses, et il y a donc de nombreuses écluses côté Moselle et de nombreuses écluses côté Saône. Chaque fois qu'un bateau passe dans une écluse, eh bien ma foi, il faut remplir cette écluse ou la vider, selon le sens de marche du bateau, et donc c'est le volume même d'une écluse qui va disparaître. Il faut donc que sur le point haut, on ait un moyen de pouvoir ravitailler ce canal, ces écluses, en eau. Donc d'où la construction en 1881-1884, de ce réservoir de Bouzet, comme on l'appelait. Alors aujourd'hui, on dit plus pompeusement un lac. D'ailleurs, c'est le plus grand lac des Vosges. Hein. Il est plus grand que Gérardmer quand il est plein. Et donc, on a construit à cet endroit où il y a la réunion de plusieurs petites vallées, dont la vallée de la Vière, qui est une petite rivière qui est un affluent de rive gauche de la Moselle, jette dans la Moselle à Nancy, mais on a aussi la petite vallée qui vient de l'étang de la Comtesse, hein, à l'est, et puis la petite vallée aussi qui vient depuis ce qu'on appelle le lieu-dit l'abbaye, à l'ouest. Puis un certain nombre de sources à terre, mais ce n'est pas suffisant pour remplir ce lac réservoir. Et donc, on a été chercher l'eau, c'est un ouvrage tout à fait extraordinaire, on a été chercher l'eau dans la Moselle, à Saint-Étienne-lès-Remiremont, de façon à avoir, sur presque 50 km de long, une pente minimum qui permet quand même à cette rigole de couler doucement en direction du lac réservoir de Bouzet. Alors, ça a été un travail gigantesque, hein. Il faut quand même se rappeler quand même que dans les années 1880, on n'a pas les engins modernes d'aujourd'hui. Une grande partie du travail se fait à la main, hein, pour creuser et aménager cette rigole d'alimentation qui passe long de la rive gauche de la Moselle, en hauteur. Hein. On la voit, par exemple, quand on va au cimetière américain, pas juste à côté. Et puis passe par des ouvrages d'art importants, des siphons. Hein, il faut imaginer creuser des siphons pour franchir une hauteur, comme par exemple on le voit au Roches de Lima, hein, Épinal. Vous avez la rigole d'alimentation qui arrive juste en face des Roches de Lima, puis elle disparaît dans un tunnel. Et en fait, c'est pas un tunnel, c'est un siphon qui permet de franchir cet obstacle. Puis à d'autres endroits, il y a des tunnels, hein, de plusieurs centaines de mètres de long, qui permettent de franchir aussi ces collines. Donc, un énorme travail, et qui fonctionne bien, c'est une machine hydraulique. Et puis, à l'autre bout, eh bien, ma foi, ce réservoir qui contient actuellement, d'ailleurs, il est plein toujours à l'aube de l'été, hein, au printemps, il est généralement plein avec les pluies d'hiver. c'est de l'ordre de 7,5 millions de mètres cubes. Derrière cet énorme ouvrage, cet énorme barrage poids, hein, qui est là, que chacun connaît, hein, puisqu'on va s'y promener maintenant que c'est très bien aménagé tout autour. Et il y a des vannes qui permettent d'envoyer l'eau à la demande dans ce qu'on appelle le bief de partage de ce canal des Vosges. Alors le bief de partage, bah, c'est la partie supérieure du canal. Donc, quand on va vers l'est, eh ben, on redescend en direction de Golbey vers la Moselle. Et quand on va vers l'ouest ou le sud, le sud-ouest, on redescend en direction de la Saône. Donc, entre les Forges et Girancourt, eh bien, le canal est dans sa partie supérieure et c'est là que l'on va injecter de l'eau. Ce qui signifie que quand vous êtes devant le lac de Bouzet, tous ces millions de mètres cubes qui sont là, il y en a la moitié qui s'en va vers la Moselle, le Rhin et la mer du Nord, et l'autre moitié qui s'en va vers la Saône, le Rhône et la Méditerranée. Hein, voilà.
0: 50-50.
1: Voilà, exactement, parce qu'un bateau, il monte d'un côté, il redescend de l'autre, ou vice-versa. Hein, donc, il y a effectivement 50-50.
0: Et donc, ce barrage ne sert pas de réserve d'eau pour la consommation humaine, mais bel et bien pour le canal. Il y a eu donc ce drame assez particulier, à peine, on peut dire, par rapport à l'histoire de la berge, quelques années finalement après sa construction. On sait aujourd'hui, bien entendu, à quoi est dû cet accident.
1: Oui, alors, effectivement, il y a eu un premier barrage qui a littéralement explosé un matin de 1895.
0: Il était de même importance que celui
1: alors,
0: d'aujourd'hui.
1: Il renfermait à peu près la même, un peu moins de quantité d'eau, mais sur un barrage qui était d'une toute autre conception que le barrage. C'était un mur en fait. C'était un mur un peu plus large en bas qu'au-dessus, mais c'était véritablement un mur. On en a d'ailleurs des photographies hein, abondantes là-dessus. Et ce mur a été mal fondé. Donc il y a eu des infiltrations d'eau en dessous de ce mur et qui ont permis à ce mur de commencer à se déformer en partie centrale et à littéralement à glisser quoi, avec une flèche de plusieurs dizaines de centimètres. Donc il y a eu des fuites, alors on a réparé ces fuites tant bien que mal, on a consolidé ce barrage à la fois en amont et en aval. Mais ça n'a pas suffi parce que les problèmes de départ ne pouvaient pas être résolus de cette manière-là.
0: Et donc, c'était le problème de conception. En fait.
1: C'était les problèmes de conception. Et donc en 1895, il a explosé. Il y a eu deux grandes catastrophes hein, en France de barrages, hein, de ces très grands ouvrages. Il y a d'abord Bouzet, la catastrophe de Bouzet, et la catastrophe à Fréjus, le barrage de Malpassé, il y a maintenant une quarantaine d'années. Hein. Voilà, c'est les deux grandes catastrophes et ce sont des ouvrages qui sont très fortement surveillés. Donc, à l'époque, il avait emporté la voie ferrée, le canal, la route, etc. Il a fallu plus un grand établissement national de pisciculture qui était juste au pied de ce barrage, qui a été un établissement de pisciculture qui avait été ramené de Haguenau, en Alsace occupée, pour être à cet endroit-là. Il ne faut pas oublier que la construction du canal de l'Est, c'est une construction qui date de l'après-guerre de 1870, pour remplacer la circulation nord-sud du Rhin. Hein. On a fait un canal à l'ouest de la frontière, de façon à pouvoir continuer à naviguer du nord au sud de la France.
0: En territoire français.
1: En territoire français. Donc on a reconstruit un petit barrage sur les ruines de l'ancien. On a reconstruit la partie centrale explosée, mais beaucoup plus bas. Hein. C'est tout petit. Et au lieu d'avoir 6,5 millions à 7 millions de mètres cubes, on pouvait en avoir simplement 1,5 million, ce qui n'était pas suffisant pour pouvoir ravitailler les écluses, en particulier côté Golbey, hein, puisqu'il y a quand même plus d'une dizaine d'écluses de ce côté-là. Et donc on a construit ce qu'on appelle une usine élévatoire à la limite de Golbey et d'Épinal, en face de l'actuel magasin Intermarché, le bâtiment existe toujours. Donc c'est une usine qui pompait l'eau dans la Moselle et qui refoulait cette eau, donc d'où le nom d'usine élévatoire, en direction des écluses du côté des Forges. Après la guerre de 14, on s'est résolu à vouloir refaire un grand barrage. C'est quand même l'époque aussi où il y a beaucoup de navigation hein, sur les canaux, en particulier avec des pondéreux, hein, le charbon, le bois, le coton, etc., etc. Et donc, on a fait un nouveau barrage, on a construit un nouveau barrage, mais cette fois avec une toute autre conception. C'est un barrage poids, donc qui mesure des dizaines de mètres à la base, 8 mètres au sommet de mémoire. Mais enfin, c'est la digue actuelle, il suffit de la regarder, puis on la connaît bien, parce que côté aval, on la voit complètement, cet énorme mur incliné. Et puis côté lac, on l'a vu quand le lac était presque à sec, donc on peut mesurer exactement, visuellement, l'importance de cet ouvrage, donc, qui permet de ravitailler les écluses, donc côté Moselle et côté Saône. Voilà. Et ça a permis aussi de développer les loisirs, puisque c'est à partir du moment où ce barrage est édifié, en cours de construction, qu'il va y avoir finalement des agriculteurs qui vont vendre leur terrain progressivement. On va y construire donc des abris de pêche, des petites maisons dans un premier temps, généralement des gens d'Épinal qui venaient à vélo jusque-là, et puis développement de la pêche dans les temps avec les barques, etc. Et puis ensuite, développement des baignades, avec l'aménagement de plages, en particulier à la fin de la guerre avec les Américains, d'où la plage des Américains, on l'appelle. Et puis, cercle de voile aussi, qui s'est installé, donc avec quelques conflits avec les pêcheurs. Et puis, terrain de camping, il y en a deux maintenant, là, restaurant, etc. Et puis, le dernier aménagement, c'est l'aménagement touristique des 7 km du tour du lac. Un très bel aménagement. Il a fallu quand même une bonne plus de 30 ans pour arriver à ce résultat-là. Entre les communes, etc., pas toujours d'accord. Enfin, moi, je l'ai bien vécu. Tout ça, ça a été quand même un peu compliqué à certains moments, jusqu'au moment où on a débouché et où maintenant tout le monde est tout à fait heureux de cet équipement.
0: Alors pour conclure autour de ce barrage, on peut quand même préciser que la catastrophe de 1895 n'est pas prête de se reproduire ?
1: Ah ben ça, nul n'est prophète, là-dessus je n'en sais rien du tout. C'est un ouvrage qui est très fortement surveillé, bien sûr, il y a des appareils qui mesurent les déformations éventuelles, etc., les risques de faiblesse. Il est constamment donc surveillé, il est constamment rénové, il y a une galerie de visite à l'intérieur. Tous les 5 ans, tous les 10 ans, on profite de la baisse du niveau d'eau pour l'examiner sous toutes les coutures, il faut rien laisser au hasard là-dessus. Voilà, bon, cela dit, personnellement, je n'irai pas construire ma maison en dessous, mais enfin, chacun fait ce qu'il veut. Non, on peut imaginer quand même qu'avec les moyens d'aujourd'hui, on est capable quand même de prévenir toute faiblesse de ce type d'ouvrage. On sait faire quand même.
0: C'est-à-dire que ce qui s'est passé en 1890, c'était une erreur de conception. Là, dans le nouveau barrage, il n'y a pas ce type
1: Il y a une problématique. Une erreur de conception, sachant quand même qu'on est en 1880, quand on construit ce barrage.
0: Ce sont les techniques de l'époque.
1: On n'a pas les moyens géologiques d'aujourd'hui. On n'a pas les moyens non plus des matériaux d'aujourd'hui. On commence seulement à cette époque-là de faire de la construction béton, en particulier dans les forts d'Épinal, par exemple, c'est les premiers bétons, les bétons spéciaux, on ne fait pas encore de béton armé. Donc, il ne faut pas non plus jeter la pierre au concepteur. La grande erreur qu'il y a eu, c'est de vouloir persister. C'est-à-dire quand on s'est aperçu qu'il y avait des fuites, et des fuites importantes, là aussi, on a des descriptions de tout cela. On a bricolé, on a mis des rustines. Et puis, voilà, c'est là où il y a l'erreur. C'est-à-dire qu'il aurait fallu, dès le départ, en voyant que ça ne fonctionnait pas, il fallait reconstruire l'ouvrage, simplement, ce qui n'a pas été fait pour des raisons financières, probablement, puis chacun voulant se décharger des responsabilités. Alors, il y a eu un procès, puisqu'il y a eu quand même des dizaines de morts, dans la veille de la Vière, jusqu'à Nomcy, Domèvre-sur-Avière, Oncourt, etc. On a fait donc on a fait un procès juste avant la guerre de 14, et l'État a été défendu par le futur président de la République, Raymond Poincaré, qui était avocat de métier, qui est venu à Épinal plaider pour l'État, et l'État a été relaxé. Voilà.
0: Ça, c'est pour la petite histoire.
1: C'est pour la petite histoire, mais enfin bon.
0: Voilà, dans la grande histoire, et une grande histoire que l'on n'a pas fini de découvrir. On s'intéressait aujourd'hui à la retenue d'eau de Bouzé, donc depuis 1881. Il y a encore d'autres choses qui ont changé à Épinal depuis la Seconde Guerre mondiale. Je vous propose, Jacques Grasser, qu'on puisse en parler dans une prochaine émission. Et pour cela, je vous dis à très bientôt sur nos ondes.

0: L'héritier saoudien doit rencontrer Emmanuel Macron avec à la clé la signature de nombreux accords économiques. Dans l'affaire Sonia Bellina, un homme de 32 ans a été mis en examen pour assassinat et placé en détention provisoire. Il aurait été l'un des derniers contacts de l'influenceuse de 29 ans retrouvée partiellement calcinée dans des vignes à Saint-Gilles dans le Gard. Le suspect, déjà condamné pour violence conjugale, reconnaît avoir rencontré la victime la nuit des faits. Il portait un bracelet anti-rapprochement. Et puis en foot, l'Argentin Leandro Paredes a écopé d'une suspension de 10 matchs par la FIFA. C'est le résultat de la bagarre qu'il a déclenchée lors de la finale du Mondial. Plusieurs autres joueurs argentins ont reçu des sanctions disciplinaires et financières.
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1: Bienvenue dans ce bulletin météo. On s'intéresse au temps de ce samedi 22 août. C'est le 234e jour de l'année et on souhaite une bonne fête à tous les Fabrice. Ce samedi, fraîcheur marquée, ciel changeant et quelques ondées sont les ingrédients de cette journée. Au réveil, le ciel est nuageux sur l'ensemble du département, plus encombré encore sur les hauteurs jérômoises. L'après-midi de la bruine se déclenche par endroits du massif jusqu'à Mirecourt et Châtel-sur-Moselle. Le ciel est très nuageux sauf à l'ouest où les éclaircies dominent. En soirée puis durant la nuit de samedi à dimanche, le ciel se découvre progressivement. Un mot sur les températures, les minimales tombent entre 10 et 13 degrés, les maximales accusent une nette baisse par rapport à la veille, elles n'atteignent plus que 17 à 18 degrés à Gérardmer et la Bresse, 19 à 20 du Piémont Vosgien à la Haute-Vallée de la Moselle et 21 degrés en plaine. Côté vent, d'ouest à nord-ouest, il reste faible, avec des rafales à 30 km/h vers Xertigny et le col de Bussan. Pour la journée du lendemain dimanche, le temps redeviendra sec et la nuit sera encore fraîche. Côté ciel d'abord, la matinée s'annonce peu nuageuse sur tous les secteurs, on note tout de même un voile de la préfecture aux Hauts-de-Vosges. Quelques nuages circuleront l'après-midi sans donner de pluie. La soirée et la nuit suivante conserveront ce ciel peu chargé, le temps est globalement beau. Place aux températures, les minimales descendront encore entre 9 et 10 degrés, les maximales remonteront de 2 à 3 degrés, de 20 à Gérardmer jusqu'à 23 degrés dans la plaine et l'ouest vosgien. Le vent pour finir, il basculera au nord-est et restera relativement faible. Pour la suite de la semaine, lundi serait plus doux avec jusqu'à 27 degrés, mais sous un ciel bien voilé. Les averses reviendraient mardi et les nuits redeviendraient douces autour de 18 degrés. D'ici là, vous pouvez retrouver toute l'information météo sur notre site internet radiocristal.org.
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1: Bonjour.